Pardon, petit. 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
1: La fête de la musique au Mets-sur-Seine va occuper les soirées de vendredi et samedi dans le parc Fénèze. Groupes locaux, rock, musiques actuelles. Vendredi, début des concerts à 19h, jusqu'au feu d'artifice tiré à 23h. Et puis le samedi, il va y avoir une remise de récompense et puis le concert du conservatoire. Avant les groupes, des food trucks et une buvette seront également installés sur place. La fête de la musique au Mets-sur-Seine, c'est vendredi soir et samedi.
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1: Bienvenue tout le monde, il est 6h sur Oxygène. Bonjour Julie.
2: Salut Aurélien et bonjour à tous.
1: Ah, Julie qui n'est pas en face de moi mais qui est quand même avec nous ce matin. Mais comment cela
2: Exactement.
1: Se fait? Comment cela
2: eh
1: se
2: bien,
1: fait?
2: Eh bien, mes nounous sont partis en vacances. Du coup, je n'ai pas le choix et je dois rester chez moi. Mon fils dort encore.
1: Ah, alors en fait, c'est vrai qu'on avait préparé depuis très tôt ce matin un effet d'annonce. On devait pas le dire maintenant, mais il y a pas de souci. C'est voilà, c'est comme avec toi, c'est comme regarder Titanic dès le début. Hein. Ah, le paquebot est beau. Ouais. Hein. À la fin, il va finir la flotte. Ouais, super, merci. Allez, c'est pas grave.
2: C'est pas
1: bon, Julie effectivement est en direct de chez elle ce matin.
2: Oui.
1: On en parle dans un instant. Avant d'écouter Maroon 5 et Tame Impala, eh bien, place aux infos s'il te plaît.
2: Et c'est avec Florent Barsac. Bonjour Florent.
3: Bonjour à tous, on commence par la météo de la Seine-et-Marne. Un beau soleil pour vous accompagner aujourd'hui avec autour de 10 à 12 degrés seulement ce matin en sortant de chez vous. Il va faire chaud cet après-midi. 31 degrés sont attendus en Seine-et-Marne. L'actualité locale, 3 animateurs du périscolaire de Seine-et-Marne suspendus après un signalement de possibles attouchements sexuels dans une lettre qui évoque des témoignages d'enfants du centre de loisirs de Bois-le-Roi. Le nouveau patron des gendarmes de Seine-et-Marne s'appelle Grégory Van Blitz, colonel. Il avait été formé à l'école de Melun en 2005 avant de prendre diverses fonctions dans le Maine-et-Loire, à Avranches ou encore à Paris. À 6h30 dans le journal de votre ville, on se posera une question. Alors que la fête de la musique a lieu le week-end prochain, allez-vous sortir? Suite au débordement de la finale Ligue des Champions, certaines villes vont tenter de mettre la sécurité au premier plan. L'actualité nationale, un accord de paix trouvé entre les États-Unis et l'Iran, confirmé par les deux parties. Il inclut, selon Donald Trump, la réouverture sans péage du détroit d'Ormuz. C'est dans ce contexte que le G7

0: Commence en France aujourd'hui, les dirigeants des 7 puissances mondiales se retrouvent à Évian. C'est l'épreuve de philo du bac 2026, plus de 500 000 élèves planchent ce matin dès 8h sur la traditionnelle première épreuve écrite de l'examen. Et puis la Coupe du Monde de foot, la Côte d'Ivoire a battu l'Équateur 1-0 cette nuit. Hier soir, égalité de partout entre les Pays-Bas et le Japon. Aujourd'hui, on attend Espagne, Cap-Vert et Belgique, Égypte.
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2: Il est 6h03, merci d'être avec nous aujourd'hui, c'est lundi. Dans un instant, on va écouter Imagine Dragons, Maroon 5, Tame Impala également ce matin, Juju.
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2: Le Best Way? Et c'est l'un des meilleurs spas qui existent enfin.
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2: Allez, voici Tame Impala sur Oxygène. Bon courage tout le monde, c'est lundi. On est avec vous en direct jusqu'à 9h30.

0: Monde, il est 6h06, bon réveil, c'est lundi aujourd'hui.
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0: Lundi, oui, aujourd'hui Julie, nous sommes le 15 juin.
2: Et oui, ça nous permet de souhaiter une excellente fête à toutes les Germaines. Et c'est aussi l'anniversaire de Courteney Cox. Et c'est bien sûr Monica dans Friends, elle a 62 ans aujourd'hui.
0: Entre autres, c'est vrai, je me souviens d'elle aussi dans Scream. Elle avait le rôle de Gale Weathers. À chaque fois, c'était chaud pour son compte hein, d'ailleurs.
2: C'est pas faux.
0: Bon, j'espère que vous allez bien ce matin. As-tu passé un bon week-end?
2: J'ai passé un excellent week-end et toi?
0: Bah écoute, ouais, c'était cool. Réception familiale, mais c'est pas moi qui recevais.
2: Ah,
0: ça c'est le meilleur.
2: T'étais du bon côté. Ouais.
0: Le côté des invités.
2: T'as bien mangé du coup.
0: Le côté des invités, le côté on peut dire, c'est pas très chaud quand même. Hein. Est-ce que ce serait possible de remettre rapidement au micro-ondes s'il vous plaît? Merci beaucoup.
2: Merci.
0: Le petit côté que je préfère.
2: Bien entendu.
0: On va écouter les Killy dans un instant, Taylor Swift, les collisions de circulation dans quelques minutes. Et puis, dans un instant, c'est aussi, Julie, le privilège des leftos.
2: Eh oui, on va écouter votre choix chaque matin à 6h10. C'est vous qui décidez de ce qu'on écoute ensemble.
0: Et on rappelle donc que Julie, ce matin, est en direct de chez elle hein, parce que il est important de garder son petit qui a 2 ans et demi et son petit qui, d'ailleurs, c'est important de le dire dès maintenant, peut intervenir à tout moment dans cette émission. J'imagine que pour l'instant,
2: Exactement.
0: Il dort encore.
2: Oui.
0: Donc j'ai hâte que la bête se réveille. Allez, bienvenue ce matin sur Oxygène. Voici Maroon 5, 6h08. 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

0: Bienvenue ce matin sur Oxygène. Bon réveil, 6h12. C'est lundi aujourd'hui, Julie.
1: Ah, tu es bien trop content.
0: Ça peut me le faire, ça. C'est lundi.
1: C'est lundi.
0: Oh, ouais, en direct de chez toi. En direct de chez toi, c'est magnifique. Si vous aussi vous souhaitez honorer le lundi ce matin, on vous attend en note vocale. Le WhatsApp Oxygène 07 812 07 812. Alors, place au privilège des leftos ce matin, Julie.
1: Absolument, chaque matin à 6h10, on veut vous honorer et vous remercier d'être avec nous aussitôt le matin.
0: Oui.
1: Du coup, c'est vous qui décidez de ce qu'on écoute. Et ce matin, eh bien, c'est Soise de Champagne-sur-Seine qui a choisi Imagine Dragons avec Thunder.
0: Soise, tu es sûr qu'il manque pas le franc devant de Françoise?
1: Bah non, je suis sûre. Moi, je pense plutôt que c'est Soazic, parce que c'est S-O-A-Z.
0: Ah, alors c'est peut-être un surnom.
1: Tu vois?
0: C'est Soise.
1: Je pense que c'est un diminutif de Soazic. Mais
0: peut-être qu'elle avait pas envie.
1: On respecte.
0: Elle peut-être pas envie qu'on donne son prénom en direct ce matin en entier.
1: Ah
0: désolé.
1: Bah c'est trop tard.
0: Allez, donc Imagine Dragons, c'est ça?
1: Oui, c'est ça, avec Thunder.
0: Eh ben, on l'écoute ce matin. Alors, c'est une musique qu'on connaît déjà sur Oxygène pour les privilèges des leftos, mais ça peut aussi fonctionner. Hein. La playlist Oxygène peut aussi servir aux privilèges des leftos. Eh ben, on l'écoute ce matin. C'est

0: Il est 6h16. Merci d'avoir d'avoir choisi Oxygène ce matin. Alors, je vous redonne l'heure parce que moi j'ai l'impression, je sais pas toi, mais à la place de Thunder, moi j'entends Donne-leur. C'est des formations professionnelles.
1: Ah, tu recommences, ça va toujours pas mieux au niveau des oreilles.
0: Hein. Allez, dans un instant sur Oxygène. On va écouter Likili. Julie, ce matin, le rappel est en direct de chez elle. Alors, on fera ça aussi demain matin. Et à tout moment, son fils peut débarquer dans l'émission. Donc, si vous souhaitez vous aussi faire parler vos enfants ce matin, le WhatsApp Oxygène est ouvert. 07 812 07 812. C'est une mission pour toute la famille. Donc voilà.
1: Exactement. Profitez-en. Bah, je pense qu'il va participer parce que hier soir, quand j'ai installé le studio, il était hilar.
0: Hilar. Allez, dans un instant, vous jouez avec nous. On va vous offrir votre spa ce matin. Et pour ça, on va jouer à 5 secondes pour un film. Vous connaissez ce jeu.
1: Trop cool.
0: 5 secondes, un petit montage avec plein de sons qui arrivent. Le but, c'est vous faire reconnaître un film ce matin. A tout de suite sur Oxygène pour aller voir comment ça roule.
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1: Alors ce matin, circulation fluide pour l'instant en Seine-et-Marne et en Ile-de-France. On en profite. Pas d'incident particulier à vous signaler. Coup d'œil au transport en commun où là non plus, on n'a pas de problème tôt ce lundi. Allez, on se retrouve à 6h30 désormais pour le journal de votre ville.
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0: monde, 6h24. Ah, il y en a peut-être ce matin, je pensais à Julie qui vont se réveiller la boule au ventre. C'est quand même bague de philo aujourd'hui.
1: C'est vrai, exactement. On vous souhaite bon courage à tous.
0: Ça, c'est pas le meilleur souvenir du bac. Allez, dans un instant.
1: Je m'en souviens plus.
0: On va écouter. Mais tu as passé le bac, toi, d'ailleurs, rappelle-nous. J'ai toujours un doute.
1: Oui, je l'ai passé, mais brièvement, très brièvement.
0: Très bien. Allez, on va écouter Miles Smith dans un instant. Licky Lee, l'actu aussi à 6h30. Avant ça, on joue, c'est parti. Et qu'est-ce qu'on offre ce matin? Dis-nous tout.
1: Eh bien, on vous offre votre spa. Et oui, un spa gonflable pour 4 personnes. Donc, c'est quand même plutôt pas mal. Ça, c'est grâce à la foire fouille. Et j'ai regardé un petit peu les caractéristiques.
0: Oui.
1: Il a un système anti-gel pour l'hiver.
0: D'accord. Donc, ça veut dire qu'on peut le laisser dehors alors.
1: Exactement.
0: Bon, allez, pour gagner ce spike là, votre magasin La Foire Fouille ce matin, c'est parti. On joue à 5 secondes pour un film. Le principe, en 5 secondes, il y a plein de sons qui vont s'enchaîner. Et le but, c'est de vous faire reconnaître. Alors, un film aujourd'hui, à vrai dire, pour vous aider, je peux déjà vous le dire, c'est une saga que l'on recherche, qui a beaucoup d'épisodes. D'accord ?
1: D'accord.
0: Écoutez bien, tendez l'oreille.
2: Je ne vis que durant les 400 mètres d'une course.
0: Ça va vite ? Ça va vite, et le fait de dire ça va vite, c'est déjà un indice quelque part pour cette saga. Quelle saga de film pensez-vous reconnaître ? Eh bien, tu peux y aller de ton petit message sur le WhatsApp, n'hésite pas.
1: Eh ben, on sait jamais.
0: 07 812, 07 812, bonne chance, Licky Lee, dans toute la Seine-et-Marne. Bon réveil.

0: Bon réveil tout le monde, bonjour, bonjour, là c'est les Marnes, 6h29. On vient d'écouter Likili ce matin. Julie est en direct de chez elle, on le rappelle. À tout moment, son fils peut débarquer dans l'émission. Il dort encore le petit là ou pas?
1: Oui, il dort, ouais, ouais.
0: Alors on vous a mis une photo ce matin.
1: 30, un peu de répit pour l'instant.
0: On vous a mis une photo du studio improvisé de Julie.
1: Ah oui.
0: Mais en fait, tu lui as piqué ses affaires, non? J'ai l'impression à ton petit.
1: Bah en fait, je lui ai piqué sa chambre.
0: Ah oui, très bien. Mais alors, il dort où? Il dort où ce petit?
1: Mais du coup, je l'ai mis dans ma chambre.
0: Oh, oh là là là. Le cœur sur la main, le cœur sur la main là. La chambre des grands, la chambre d'adultes, la suite parentale.
1: Exactement, c'est ça, bien au chaud, dans le lit de maman.
0: Allez, dans un instant sur Oxygène, Miles Smith. 6h30, on va retrouver Florent Barsac, l'actu local. Et puis dans une heure, Julie, le début d'une nouvelle cash list.
1: Exactement, oui, il faut absolument que vous restiez là parce qu'il y a 500 euros à remporter comme chaque semaine. Alors vraiment, c'est important.
0: Allez, voici Florent pour les infos, bonjour.
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3: Bonjour à tous. Et tout d'abord, trois animateurs du périscolaire de Seine-et-Marne suspendus après un signalement de possibles attouchements sexuels dans une lettre qui évoque des témoignages d'enfants du centre de loisirs de Bois-le-Roi. La justice va les entendre. La mairie a décidé de la mesure conservatoire dans un contexte marqué par l'affaire du périscolaire parisien. Le souvenir de la Ligue des Champions peut-il gâcher la fête de la musique? Plusieurs villes de Seine-et-Marne ont été le théâtre d'affrontements entre délinquants et forces de l'ordre le 30 mai dernier. La fête de la musique ce week-end est le premier événement festif depuis. Ce grand-père et son petit-fils étaient à Fontainebleau lors de la victoire du PSG.
4: Alors on a vu des choses un peu violentes, des tirs de mortier, des choses comme ça. Donc là, on était un peu surpris.
5: La police a eu beaucoup de situations à gérer et que ça n'a pas forcément été simple. Ça a un peu choqué certaines personnes qu'il y ait toute cette animation d'un seul coup, mais je pense que pour la fête de la musique, la police fera son travail.
4: J'aurais tendance à dire que fête de la musique et football, c'est quand même pas la même chose, c'est pas les mêmes personnes, je pense, ce serait plus détendu.
3: À la fête de la musique organisée samedi et dimanche dans de nombreuses communes de Seine-et-Marne. Le nouveau patron des gendarmes de Seine-et-Marne s'appelle Grégory Van Blitz, colonel. Il avait été formé à l'école de Melun en 2005 avant de prendre diverses fonctions dans le Maine-et-Loire, à Avranches, à Paris. Il succède à Mélissande Durier dont la cérémonie de départ a eu lieu la semaine dernière. Pas de souci pour le Ponto Combo Handball devant la CNACG, la Commission Nationale de Contrôle et de Gestion, qui veille à la bonne santé financière des clubs professionnels. Le PCHB est autorisé, comme tous les autres clubs de la division, à s'engager pour le prochain championnat de Pro League 1, la deuxième division. Maintenant, on regarde votre météo.
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3: Alors le temps pour cette journée de lundi, ensoleillé, avec vraiment un ciel bien bleu au fil des heures. Les températures du matin un peu fraîches en sortant de chez vous, autour de 10 à 12 degrés. Cet après-midi, il va faire jusqu'à 31. Au thermomètre, notez que c'est une semaine très chaude qui commence avec la barre des 35 degrés qui est attendue ces prochains jours. Voilà pour l'essentiel de l'actu de ce début de journée. Tout de suite, ils sont là en direct pour vous accompagner. C'est Julie et Aurélien.
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0: Bonjour tout le monde, bonjour Julie.
1: Salut Aurélien, comment ça va?
0: Très bien, très bien. Dans un instant, on va écouter Zao avec MC Solar, Julien Doré, l'horoscope et les conditions de circulation, bien sûr, à ne pas louper.
1: Bien sûr, et aussi la réponse au jeu qui vous permet de remporter aujourd'hui votre spa.
0: Ah, parce qu'il y a un jeu, on peut gagner un spa? Oh.
1: Eh oui, là, on est comme ça.
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0: Ah bah faut prévenir, parce que moi je veux bien jouer.
1: Non mais toi t'as pas le droit.
0: Ah, c'est pas pour tout le monde.
1: C'est pour les gens de qualité, ouais.
0: Et en plus tu dis oui, c'est pas pour tout le monde. Elle me laisse passer toutes les blagues le matin, elle est sympa. Bonjour.

0: Bonjour tout le monde et merci d'avoir choisi Oxygène. 6h37, aujourd'hui c'est lundi. Merci d'être avec nous, connectez-vous, radiooxygène.fr. Certains essayent d'ailleurs d'aller bosser un peu plus tôt parce que cette semaine il va faire chaud. C'est le cas notamment de Karine de Coulommiers qui nous disait ça sur le WhatsApp Oxygène. Bah, Julie a fait encore mieux, elle bosse depuis la maison. Bon alors là c'est carrément encore la meilleure solution. Allez, ce matin sur Oxygène, on aura l'horoscope dans un instant. D'abord, on va rejouer avec vous. Ce matin, c'est 5 secondes pour un film pour vous faire gagner un spa avec la Farfouille, le spécialiste du plein air. Écoutez bien ce 5 secondes pour un film.
1: Je ne vis que durant les 400 mètres d'une course.
0: Alors, Julie me le précisait ce matin. Sur le WhatsApp Oxygène, il y en a déjà plein qui ont trouvé. Un petit indice pour vous aider. On retrouve dans cette saga de films, notamment, je fais simple, hein, Vin Diesel. Voilà, là, je vous aide. 07 812 07 812, et vous y allez dès maintenant. Pendant encore 10 minutes, vous avez l'occasion de jouer, tenter de gagner votre spa pour l'été. 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

0: Dans toute la Seine-et-Marne, Miles Smith ce matin, c'est sur Oxygène à 6h41.
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0: Allez Julie, on y va, on démarre avec les béliers ce matin.
2: Il sera difficile d'avoir une conversation sérieuse avec vous aujourd'hui.
0: Les taureaux, vous aurez le sens du détail.
2: Gémeaux, n'oubliez pas de faire des pauses, c'est important.
0: Les cancers, sachez que les tensions vont enfin s'apaiser aujourd'hui.
2: Et les lions, faites confiance au destin, en tout cas pour l'instant.
0: Les vierges, vous ne savez pas trop pourquoi, mais vous aurez envie d'embêter les collègues, ça vous dit ça?
2: C'est vrai que j'ai bien envie de t'embêter aujourd'hui.
0: Ouais, mais comme t'es chez toi, c'est plus facile.
2: Ouais, mais à distance, ça marche aussi.
0: Ouais, mais si jamais par exemple j'ai plus envie de t'entendre, tu vois, j'appuie sur un bouton et hop, je t'entends plus. Ça, c'est pratique.
2: Ah ouais, non, ça, c'est pas sympa. Les balances, le travail ne vous fait pas peur, alors on pourra compter sur vous.
0: Les scorpions, attention aux erreurs de jugement.
2: Sagittaire, ne forcez pas les choses, laissez-les se faire naturellement.
0: Les capricornes, vous réussirez absolument tout ce que vous allez entreprendre.
2: Les Verseaux, passion et tendresse sont au programme de votre journée.
0: Et enfin les poissons, alors tant pis pour le travail en retard, hein. Vous ne penserez qu'à vous amuser en ce début de semaine. J'aime assez cette manière de penser.
2: Ouais,
0: 6h42. Oui, j'aimerais bien être poisson, c'est vrai, t'as raison. Ouais. Allez, 6h42, on écoute Zao avec MC Solar et dans un instant, on vous donne la réponse à ce 5 secondes pour un film qui a été pas mal de fois trouvé ce matin. Vous êtes bon.

0: Réveille tout le monde, 7h moins le quart. Merci d'avoir choisi Oxygène. On démarre cette nouvelle semaine avec vous. C'est lundi aujourd'hui. Et sachez qu'on essaye aussi de vous faire gagner un spa en ce moment. Fallait faire comment, Julie, ce matin?
1: Alors, c'est très simple. Ce matin, on joue au jeu du 5 secondes pour un film. Aurélien, il vous a fait un petit rébus avec des sons qui s'enchaînent. Et vous devez reconnaître une saga ce matin.
0: Ouais, c'était...
2: Je ne vis que durant les 400 mètres d'une course.
0: Ah bah c'était Fast and Furious,
1: yeah,
0: voilà
1: mais
0: tout.
1: Mais bien sûr.
0: Ça a été trouvé ou pas dans l'ensemble sur WhatsApp?
1: Mais ça a été trouvé par beaucoup de monde, notamment Bénédicte de Nargy, Quentin de Jossigny ou encore Yannick de Chenoise.
0: Et je crois avoir vu passer aussi une super blague de quelqu'un qui a dit « c'est pas facile à trouver ». Puisqu'on
1: Absolument.
0: Fait gagner un spa ce matin et là je suis dans mon élément, là je suis bien.
1: Là t'as trouvé tes copains.
0: Allez, vous restez avec nous, il y a le dernier Shakira dans un instant. L'hymne de la Coupe du Monde qui arrive avant 7h. Et d'ailleurs, on va parler foot avant cette heure avec Florent ce matin.
1: Avec Florent Barsac.
0: Allez, à tout de suite sur Oxygène.
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2: Alors ce matin, pour l'instant, pas de soucis inhabituels à vous signaler sur les routes de Seine-et-Marne et d'Île-de-France. Les premiers ralentissements sur les autoroutes en direction de Paris. La 4 quand vous arrivez au croisement de la 86 ou encore la 6 à partir d'Évry. Les transports en commun, on n'a pas de soucis inhabituels non plus pour le moment. Allez, on se retrouve à 7h maintenant pour l'actu de la Seine-et-Marne.
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0: Il est 6h52, bon réveil tout le monde et merci d'avoir choisi Oxygène. On est avec vous en direct jusqu'à 9h30. Julie qui est restée chez elle ce matin et qui est actuellement, Elle nous l'a confié en direct dans la chambre de son fils. C'est intéressant ça.
1: Ben, j'avais pas envie de te voir en fait aujourd'hui.
0: Merci beaucoup.
1: Du coup...
0: Par contre, bon, le fiston dort encore à cette heure-ci et il n'est pas dans sa chambre. Là, c'est là que tu fais la diff. Bravo, bonne maman.
1: Bah oui, bien sûr.
0: Tu lui as donné ton grand lit. Avant d'écouter Shakira, Julie, on parle foot déjà ce matin, c'est parti?
1: Exactement, et pour ça, on accueille un pro, c'est Florent Barsac.
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3: Le carton de la nuit pour la Suède qui a battu la Tunisie 5-1. Les Suédois sont en tête du groupe F après l'égalité de partout entre les Pays-Bas et le Japon hier soir. La victoire de la Côte d'Ivoire 1-0 contre l'Équateur cette nuit dans le groupe de l'Allemagne qui hier a battu Curaçao 7-1. Aujourd'hui, un des favoris est au programme à l'Espagne qui affrontera le Cap-Vert à 18h. Le match se jouera à Atlanta alors qu'en soirée, la Belgique affrontera l'Égypte à 21h. Là, le match se déroule à Seattle, le tout avant l'entrée en lice des Bleus. Ça y est, ça arrive, ce sera demain à 21h contre le Sénégal. Match à New York.
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0: Julie, on peut être honnête, on vient d'entendre Florent Barsac parler de Curaçao comme un pays. Moi, jusqu'ici, pour moi, c'était juste une boisson pour un cocktail.
1: Bien sûr, quoi d'autre?

0: Vous êtes avec nous en direct ce matin jusqu'à 9h30, les deux du matin, bah, pour vous servir hein, quelque part. Tu dis si je me trompe, hein, Julie, mais on est là pour les gens.
1: Exactement ça.
0: Qu'est-ce qu'on pourrait d'ailleurs, qu'est-ce qu'on pourrait d'ailleurs leur dire aux gens ce matin qui vraiment pourraient leur servir, d'après toi?
1: Ah, bah qui pourraient peut-être un petit peu arrondir leur fin de mois, puisque chaque semaine on leur offre 500 euros cash.
0: Et oui.
1: Ça, c'est grâce à la cash list.
0: Exactement. Alors, c'est tombé vendredi matin. Il n'y a pas de raison que ça n'arrive pas pour vous cette semaine. Hein. On vous le dit.
1: C'est vrai.
0: Il suffit d'être avec nous. Rendez-vous pour le début d'une nouvelle cash list. Et bah, dans une demi-heure, soyez là, après les infos de 7h30. On est parti pour Shakira ce matin?
1: Allez!
0: 6h57 et juste après rendez-vous avec toute l'info dès 7h sur Oxygène.

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1: Bienvenue sur Oxygène, il est 7h. Bonjour Julie.
2: Salut Aurélien et bonjour à tous.
1: Ah bah alors, cache ta joie d'être avec nous ce matin.
2: Bah alors. Perd ma voix tellement je suis contente.
1: En direct de la chambre de son fils ce matin, Julie, t'as pourtant de le rappeler. On va écouter Rihanna et Kat Sai juste après les infos.
2: Et ça, c'est avec Florent Barsac. Bonjour Florent.
3: Bonjour à tous. La météo de la Seine-et-Marne pour commencer. Un grand soleil du matin au soir. Des températures matinales autour de 10-12 degrés à peine. Ça va bien grimper au fil des heures avec jusqu'à 31 attendus cet après-midi. La semaine s'annonce très chaude avec la barre des 35 degrés attendus ces prochains jours. L'actualité locale, trois animateurs du périscolaire de Seine-et-Marne suspendus après un signalement de possibles attouchements sexuels dans une lettre qui évoque des témoignages d'enfants du centre de loisirs de Bois-le-Roi. Les maisons France Service de Seine-et-Marne seront fermées mercredi en raison de la journée départementale de ce réseau de lieux d'accueil du public pour les démarches administratives. À 7h30 dans le journal de votre ville, notre reportage à Provins, au cœur des médiévales qui avait lieu ce week-end. Nous y étions, donc reportage à 7h30. L'actualité nationale et internationale, c'est l'accord de paix trouvé entre les États-Unis et l'Iran, confirmé par les deux parties. Il inclut, selon Donald Trump, la réouverture sans péage du détroit d'Ormuz. C'est dans ce contexte que le G7 commence en France aujourd'hui. Les dirigeants des 7 puissances mondiales se retrouvent à Évian. C'est l'épreuve de philo du bac 2026. Plus de 500 000 élèves planchent ce matin entre 8h et midi sur la traditionnelle première épreuve écrite de l'examen. Et puis la Coupe du Monde de foot cette nuit. La Côte d'Ivoire a battu l'Équateur 1-0. La Suède a étrié la Tunisie 5 buts à 1. Aujourd'hui, plusieurs rencontres attendues, notamment Espagne-Cap-Vert à 18h et Belgique-Égypte à 21h.
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1: Une Julie en direct de sa maison aujourd'hui.

0: Avec son fils qui peut arriver à tout moment dans l'émission. Il dort encore le louveteau ?
1: Ouais, il dort encore. Je pense qu'on a encore un peu de tranquillité, mais après ça va changer.
0: Allez, rendez-vous à 7h10. Vous venez braquer notre salaire ce matin. Rihanna arrive dans un instant et voici déjà Katsai. On l'écoute, Gabriella sur Oxygène. C'est lundi.
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0: C'est quel jour, Julie ?

0: Dans toute la Seine-et-Marne, 4 Say avec Gabriela ce matin sur Oxygène, il est 7h06.
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0: Aujourd'hui, Julie, c'est donc lundi, nous sommes le 15 juin.
2: Et oui, ça nous permet de souhaiter une excellente fête à toutes les germaines. Et c'est également l'anniversaire de Neil Patrick Harris, un de tes idoles, Aurélien.
0: Oh,
2: il
0: oui.
2: a 53 ans aujourd'hui, c'est Barney dans Why I Met Your Mother.
0: J'adore ce gars. Il est incroyable.
2: Un des meilleurs personnages jamais inventés.
0: D'ailleurs, d'une manière générale, cette série est aussi incroyable. J'espère que vous qui nous écoutez ce matin l'avez vue. Est-ce que toi, tu l'as regardée d'ailleurs?
2: Bien sûr, plusieurs fois même.
0: Ah bah tu vois, moi jusqu'ici je croyais que t'étais pas une personne de qualité. Eh bah je ravise, je revois ma copie. Finalement vous êtes fréquentable. Non mais je te le dis,
2: c'est très sympa.
0: Merci en tout cas d'être avec nous, 7h07. Alors attention, l'heure se rapproche dans un instant. Vous allez venir braquer notre salaire. Alors est-ce que vous allez choisir Julie en direct de la chambre de son fils, ou bien moi-même en direct du studio Oxygène? C'est à vous de choisir. Rendez-vous,
2: c'est très bien.
0: Pour vous inscrire sur le WhatsApp Oxygène 07 812 07 812.

0: Il est 7h12, merci d'avoir choisi Oxygène et attention, dans un instant on va écouter Angèle et Superbus, mais d'abord vous jouez avec nous, c'est parti, vous venez braquer notre salaire.
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0: Et c'est donc Elias, c'est ça, qui joue avec nous ce matin, Julie ?
2: Elias de Boissy-le-Roi. Bonjour Elias.
3: Bonjour Julie, bonjour Aurélien.
0: Elias, ce matin, vous souhaitez piquer des sous à qui ? Dites-nous tout.
3: Eh ben, la dernière fois que j'avais joué contre vous, Aurélien, et vous avez été relativement performant parce que vous avez fait 7 bonnes réponses.
0: Ah.
3: Donc je vais retenter ma chance contre vous aujourd'hui.
0: Bon, très bien. Alors Elias, j'en profite.
3: Oui. Et petite précision, c'est pas Boissy-le-Roi, c'est Bois-le-Roi.
0: Ah, de Bois-le-Roi, très bien. Écoutez, je ne sais pas quel est encore ce stagiaire qui ne va pas prolonger son stage chez nous, mais c'est n'importe quoi, hein. Je vous le dis. Oh là là, cette radio part dans tous les sens. Bon, Elias, je vous le dis, on a en plus un invité tout particulier ce matin parce que je ne sais pas si vous êtes à l'écoute depuis 6 heures, mais Julie est en direct de la chambre de son fiston et vous l'entendez. Il est là, le fiston, la merveille est réveillée. Bon, alors.
2: On joue à plusieurs ce matin.
0: Elias, ça va peut-être vous porter chance parce que ça se trouve que ça va déconcentrer Julie cette affaire. Allez.
3: Eh ben, j'espère.
0: Chacun votre tour. 30 secondes pour donner un max de bonnes réponses. On commence avec toi, Juju. Tu es prête?
2: Oui, je suis prête.
0: N'hésite pas à te faire aider de ton fiston, hein, si jamais. Sait-on jamais?
2: Je sais pas.
0: Allez, attention, c'est parti. 30 secondes. Bonne chance. Top. De quelle couleur est le tapis du Festival de Cannes? Facile. Oui, bonne réponse. Dans l'univers du web, le terme vlog vient de la contraction de blog et de...
2: Je passe.
0: Vidéo. Quel artiste a peint le cri?
2: Ah, je le sais, ça. Munch.
0: Oui. Quel fruit fait-on sécher pour fabriquer des pruneaux?
2: Ah bah, des prunes.
0: Oui. Quel était le prénom de l'artiste peintre Monet?
2: Claude.
0: Oui. Selon le film, sur quel île King Kong a-t-il été découvert?
2: Je passe.
0: Alors c'était Skull Island et tu as tout de même, c'est pas mal, hein, sur 6 questions posées, 4 bonnes réponses.
2: Allez,
0: félicitations madame.
2: Je me défends.
0: Félicitations madame, avec en plus une question peinture pour cet adepte de culture et de peinture. Alors, est-ce que vous pensez pouvoir faire mieux ce matin, Elias, franchement?
3: Eh ben, on va essayer.
0: Ah, je vous le souhaite. Hein. En 30 secondes, pareil, un max de bonnes réponses, c'est ce qu'on attend de vous. Au moins 5 bonnes réponses pour piquer les sous ce matin, Julie. Est-ce que vous êtes prêt?
3: Je suis prêt.
0: Allez, Elias, je vous souhaite bonne chance. C'est parti, top. Quelle énergie est véhiculée par les pylônes à haute tension?
3: L'électricité.
0: Oui. Quel jour de l'année fête-t-on la Saint-Sylvestre?
3: Le 31 décembre.
0: Oui. Avec quel groupe soprano a-t-il commencé la chanson, le monde du rap?
3: C'est 4 de la rime.
0: Oui. Quelle est la boisson la plus consommée au monde?
3: Le Coca-Cola.
0: Eh ben, c'est l'eau. Quel artiste a peint le plafond de la chapelle Sixtine?
3: Oh, je passe.
0: Michel-Ange. Comment s'appelle la méchante sorcière dans Kirikou?
3: J'ai pas entendu la question, pardon.
0: Comment s'appelle la méchante sorcière dans Kirikou? Et c'était la sorcière...
3: Je sais pas.
0: Caraba. La sorcière Caraba. Bon. Eh bien, écoutez, Julie, ce matin, malgré son enfant, parce que là, je l'ai en vidéo, hein, sur mon smartphone, malgré son enfant dans les bras qui est en train de boire son biberon, eh bien, Julie a réussi quand même à conserver son salaire. Félicitations. Elias, on est désolé pour vous.
3: Il n'y a pas de mal.
2: Mais attendez,
3: c'est pas grave.
2: Elias, je vous offre quand même un petit cadeau, partez pas comme ça.
0: Oh, le reste du biberon de son enfant. Ce matin, c'est pour vous, Elias. Profitez-en.
2: Non, quand même, on va offrir un truc un peu plus sympa.
0: Ah, mais il aime pas le lait. T'as autre chose, Julie?
2: Est-ce que vous aimez les enceintes connectées?
3: Oui.
2: Eh ben voilà, on vous offre une enceinte connectée les 2 du matin.
0: Eh ben ça, c'est sympa ça.
3: Eh ben c'est super.
0: Elias, profitez-en bien.
3: Et si je peux juste passer un petit coucou à ma nièce et à mes enfants qui nous écoutent.
0: Eh ben voilà, on leur fait une bise sans problème. Merci d'avoir été avec nous. On embrasse toute la famille et à bientôt. Elias qui était avec nous ce matin dans le sud de Seine-et-Marne du côté de Bois-le-Roi, donc pas très très loin de Melun. Bon, alors dans un instant, on va faire connaissance avec ton fiston, hein, puisqu'il est là.
2: Eh oui.
0: Reste avec nous. Voici Superbus ce matin sur Oxygène, 7h16. Eh ben, on l'entend rire. Il tient déjà de sa maman. Voilà. Je sens que ça y est, ça va partir toute l'émission comme ça.

0: Dans toute la Seine-et-Marne, Superbus ce matin, c'est sur Oxygène à 7h19. Merci d'être avec nous. Dans un instant, on va écouter Olivia Dean ce matin. Vos messages à chaque instant qui défilent sur le WhatsApp Oxygène 07 812 07 812.
1: Oui, et on a notamment ce matin celui d'Angélique de Mousseau-les-Brais qui voulait souhaiter un très bon courage à sa fille Amy qui passe le bac ce matin.
0: Alors toi, ton petit, on l'entend derrière, il est loin de passer le bac, il a pas encore l'âge. On va faire connaissance avec lui, hein, puisqu'il est réveillé, ça y est, hein, dans un instant.
1: Ouais, ça y est.
0: Cette émission est familiale, plus que jamais. Rendez-vous sur le WhatsApp Oxygène, vous aussi, 07 812 07 812, pour faire passer les messages, ou pour faire, pourquoi pas, parler vos enfants. Hein. À tout de suite.
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1: Alors ce matin, on nous signale, attention, une voiture à l'arrêt le long de la francilienne extérieure à hauteur de Santeny en direction de Pont-au-Combo. Prudence, sinon vous allez commencer à lever le pied sur l'A4 entre la francilienne et l'A86, mais aussi sur l'A6 au niveau d'Evry. Dans les transports en commun, attention ce matin, sur la ligne P, l'axe Coulommiers-Paris-Est est ralenti dans les deux sens en raison, nous dit-on, d'individus sur les voies à Coulommiers. Alors on se retrouve à 7h30 maintenant pour le journal de votre ville.
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0: Bienvenue sur Oxygène, il est 7h26 ce matin, émission familiale plus que jamais. Bon, c'est déjà le cas tous les jours, mais là encore plus. Julie est en direct de la chambre de son fils et je crois que ça y est, il est levé l'animal, il est là, il est là.
1: Absolument, il est réveillé. Tu veux dire comment tu t'appelles?
2: Tu peux m'apprendre une chanson?
1: Non. Bon, là, il est occupé, là.
0: Non, alors,
1: il est au boulot lui-même, il est avec un nounours en plus qui parle, donc là, on peut pas trop les déranger, je suis désolée pour la Seine-et-Marne.
0: Non, mais je comprends, il y a pas de souci, il a ses priorités.
1: Exactement.
0: À un moment donné, les quelques 30-35 000 Seine-et-Marnais à l'écoute ce matin à réveiller, c'est pas son problème. Par contre, on l'entend rire. Et là,
1: oui,
0: on se dit tout de suite qu'il tient de maman.
1: C'est vrai.
0: Il a quel âge, ton fiston?
1: Il a 2 ans et demi.
0: 2 ans et demi. Alors qu'est-ce qu'il fait là exactement, là, 7h06? Ça fait 20 minutes qu'il est réveillé.
1: Ouais, bah là du coup ça y est, le biberon est bu. Donc on va pouvoir commencer à lancer les hostilités. Donc ça commence un peu à jouer, à en foutre un peu partout. Et puis voilà.
2: Apporte-moi quelque chose d'amusant.
0: Alors ça, voilà, c'est une tablette qui parle, c'est ça?
1: Non, c'est un nounours en fait qui lui apprend des choses et qui lui répond quand il lui parle.
0: Ah ouais, bah attends, mais c'est peut-être finalement ce nounours qu'il me faut comme co-animateur le matin. Il a l'air bien,
1: écoute,
0: le nounours.
1: Attends, tu veux qu'on fasse un test?
0: Bah peut-être qu'on essaiera un peu plus tard. Voici Tones and I sur Oxygène à 7h28. L'info locale arrive.

0: Oxygène, on vous souhaite un bon réveil. Olivia Dean arrive dans un instant. Ah, Julie qui est actuellement en plein échange avec son fils, en train de refaire le monde.
1: Il me demande trop. Je sais pas si tu connais le dessin animé trop, Aurélien, si ça fait partie de tes favoris.
0: L'âne trop rigolo, ouais. Tu veux dire
1: Exactement.
0: J'en ai connaissance. Allez, dans un instant, vous jouez avec nous aussi à la cash list Oxygène. On va la démarrer pour cette nouvelle semaine. En attendant, c'est l'actu locale près de chez vous.
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3: Bonjour à tous. L'actualité locale, c'est la justice qui va entendre des enfants dont le témoignage serait dans une lettre qui évoque des possibles attouchements sexuels dans un centre de loisirs de Seine-et-Marne à Bois-le-Roi. Trois animateurs du périscolaire ont été suspendus. La mairie décide de la mesure conservatoire dans un contexte marqué par l'affaire du périscolaire parisien. Ce week-end, les rues de Provins ont remonté le temps pour les médiévales, la plus grande fête médiévale de France. Des dizaines de milliers de personnes sont venues pour l'occasion, beaucoup costumés, farfadets, soldats, vikings, et certains d'entre eux semblent oublier leur propre identité.
4: Je suis capitaine de la Porte Saint-Jean, personne ne rentre sans être contrôlé.
5: Je suis Enguerrand de la contrée du royaume strasbourgeois et je vais vous présenter mon tube.
6: Je fais un cosplay de Nazgûl, c'est dans Seigneur des Anneaux. Et je l'ai fait en mousse moi-même. Ça m'a pris 45 heures, je crois, un truc comme ça.
7: Bah là, je fais le petit chapeau rouge. Mon chien, comme c'est un husky, il a une base de loup. Du coup, bah, je l'ai déguisé en mère grand. Il est pas crédible en termes de méchant loup. Je me balade, je fais profiter les gens. Et puis moi, ça me fait plaisir de faire plaisir.
3: Merci à Camille Salcedo pour ce reportage à Provins ce week-end. Pas de souci pour le Pont au Combon Handball devant la CNACG, la Commission Nationale de Contrôle et de Gestion, qui veille à la bonne santé financière des clubs professionnels. Le PCHB est autorisé, comme tous les autres de son championnat, à s'engager pour la prochaine Pro League, la deuxième division. L'exposition « Le temps qui passe » est à voir cette semaine à Nangy au sein de la galerie d'exposition de l'espace culturel. Il s'agit d'une sélection de photos réalisées par les membres de l'association des photographes amateurs de Nangy. Maintenant, on regarde votre météo.
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3: Alors le temps pour cette journée de lundi, c'est du soleil qui est au programme, un grand soleil même, avec des températures qui vont fortement augmenter au fil des heures, plus de 20 degrés en courant de matinée, jusqu'à 31 attendu cet après-midi. Notez que c'est toute la semaine qui s'annonce très chaude, avec des valeurs qui vont augmenter ces prochains jours. La barre des 35 degrés est attendue dans les journées de jeudi, vendredi et même pour le week-end prochain. Voilà pour l'essentiel de l'actualité de ce début de journée. 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
0: Une émission un peu particulière, les amis. 7h34, Julie est en direct de la chambre de son fils, dans sa maison, avec le fiston qui est là.
1: Eh oui.
0: Il est là, ils sont là tous les deux.
1: Non, un petit peu.
0: On l'a entendu rire, encore une fois.
1: Eh oui.
0: On écoute Jennifer Lopez. Avant de démarrer, nouvelle cash list. 500 euros cash à gagner pour vous dans un instant.
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0: 7h38, merci d'avoir choisi Oxygène. On démarre cette nouvelle semaine ensemble. Dans un instant, Olivia Dean, l'horoscope, les conditions de circulation aussi.
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0: Mais tout d'abord, Julie, ce matin, qui est en direct, on le rappelle, de la chambre de son enfant qui, ça y est réveillé. Ben, c'est exactement ce que j'aurais. Je n'aurais pas dit mieux que lui, hein, ce matin.
2: Mais c'est ça.
0: Eh oui, aussi. Alors.
2: Fais le loup.
0: Allez, un petit instant pour la cash list Oxygène ce matin. Je sens que ça va pas être facile, dit c'est le verre. Ben oui. Ah ou. Alors, si vous aussi vous voulez faire le loup comme le fils de Julie, rendez-vous sur le WhatsApp Oxygène 07812 07812.
2: Eh oui, profitez-en.
0: Cash list Oxygène. 500 euros cash à gagner. C'est tombé pour Samy qui habite Montreux dans le sud de Seine-et-Marne vendredi matin. Et vous?
2: C'est vrai.
0: Votre tour, c'est quand? On y va?
2: On y va. Aujourd'hui, vous m'entendez?
0: Ah, tout à fait, on écoute que toi.
2: Ah, désolé, ça a coûté de mon côté. Alors, mercredi, bah, c'est le retour de Toy Story au cinéma Aurélien, c'est le 5e déjà.
0: Mais je sais, je suis comme un fou.
2: Et du coup, eh bien, cette semaine, on fait une cash list spéciale magasin de jouets en Seine-et-Marne.
0: Très bien, madame. Alors, le premier à noter cette semaine, c'est...
2: Alors, notez bien, c'est le Jouet Club à Coulommiers.
0: Jouet Club à Coulommiers. Vous le notez, oui. Ça pour votre premier magasin de jouets de cette semaine, il y en aura 5 au total. Et vendredi matin, quand on vous appelle à 8h10, si vous êtes capable de nous lister les 5 magasins de jouets donnés cette semaine, eh bien, on vous offre 500 euros cash comme Samy. Qui a joué avec nous vendredi matin. Bonne chance à tous. Foncez vous inscrire radiooxygène.fr. Voici Olivia Dean avant l'horoscope.

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0: Allez Julie, on démarre cet horoscope ce matin avec les béliers.
2: Il sera difficile d'avoir une conversation sérieuse avec vous aujourd'hui.
0: Les taureaux, vous aurez le sens du détail.
2: Gémeaux, n'oubliez pas de faire des pauses, c'est important.
0: Les cancers, sachez que les tensions vont enfin s'apaiser.
2: Et les lions, vous pouvez faire confiance au destin aujourd'hui.
0: Les vierges, vous ne savez pas trop pourquoi, mais vous aurez envie d'embêter vos collègues.
2: Balance, le travail ne vous fait pas peur, on pourra compter sur vous.
0: Les scorpions, attention aux erreurs de jugement ce matin.
2: Les sagittaires, ne forcez pas les choses, laissez-les se faire naturellement.
0: Les capricornes réussiront absolument tout ce qu'ils entreprendront. Ça, ça peut énerver les autres. Hein. Quand on a un copain capricorne qui réussit tout aujourd'hui, ça peut énerver ça.
2: Verseau, passion et tendresse sont au programme.
0: Et enfin les poissons, tant pis pour le travail en retard. Vous ne penserez qu'à vous amuser aujourd'hui, comme actuellement l'entend peut-être derrière vous aussi le fiston de Julie, qui est là en pleine découverte de cette journée.
2: Ah bah là, ça y est, c'est parti, il joue au circuit. Donc quand il joue aux voitures, il est très très sérieux. Je ne sais pas s'il va vouloir parler. Tu veux parler ?

0: Il est 7h47, on démarre cette journée avec vous sur Oxygène. Weezer, Island in the Sun. On le rappelle ce matin, Julie est avec nous, en direct jusqu'à 9h30, mais en direct de la chambre de son fiston. Et d'ailleurs, le fiston est réveillé depuis presque une heure maintenant. Ça y est, il était à côté.
1: Ouais, il est là, il est encore plus attentif que moi à l'émission.
0: Ah, est-ce que c'est la première fois qu'il voit sa maman travailler?
1: Oui, ah bah, bien entendu.
0: Tiens non.
1: Il bon, est
0: en tout
1: pas
0: cas,
1: habitué.
0: Sur le WhatsApp Oxygène, au 07 812 07 812, vous régalez, hein. Vous dites c'est ce qu'on aime, la radio familiale. Bah oui, avec le fils de Julie qui à tout moment voilà, bah, peut prendre le micro puis mais raconter un petit bout de sa vie. S'il a envie de nous chanter une chanson ou faire un cri de loup comme tout à l'heure, il fait ce qu'il veut, hein. C'est aussi son émission, hein. Bah bien sûr. Alors, il n'y a pas de raison.
1: Ah, il compte là.
0: Ah là, mais j'entends.
1: Tous ses talents vont être exposés.
0: Alors ça, c'est comme sa mère. Sa mère aussi compte beaucoup, compte beaucoup souvent l'argent qu'on lui doit. Ça, je remarque.
1: Ça, c'est vrai. Hein? D'ailleurs, je t'ai laissé un petit post-it sur ton bureau.
0: Oui, bah, t'inquiète pas, j'ai vu pour l'instant, je fais de ne pas l'avoir vu. Allez, bon, vous restez avec nous.
1: C'est quand même 55 centimes, donc ça serait bien d'y penser quand même.
0: 7h48, pour une fois de sa vie, elle m'a offert un café supplément sucre. Je vais l'entendre parler pendant des années. Vous restez avec nous, on parle de la Coupe du Monde dans un instant. À tout de suite.
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1: Alors attention, ce matin, on nous signale un accident à Meaux au niveau du rond-point des Saisons quand on arrive de la ville en direction de la Nationale 3. Accident dans ce secteur. Prudence, sinon ce matin, vous perdez du temps sur la D605 à Sivry-Courtry sur les autoroutes. La 4 à partir de Logne jusqu'à la 86. La 6 à Évry. La Francilienne, trafic dense, partie intérieure à Mitry-Mory. Extérieur à Pont-au-Combeau actuellement. Dans les transports en commun, la ligne P est ralentie sur l'axe Coulommiers-Paris-Est en raison, nous dit-on, d'individus sur les voies à Coulommiers. Allez, rendez-vous à 8h maintenant pour l'actu de la Seine-et-Marne.
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0: Bienvenue sur Oxygène, 8h05, dans toute la Seine-et-Marne avec Julie, en direct de chez elle ce matin avec son petit garçon à ses côtés. Il est toujours là? Que fait-il?
1: Oui,
0: que fait-il de beau?
1: Il est toujours là. Eh ben là, alors là, il est en train de jouer avec les jouets du bain.
0: Très bien. Alors, sachez qu'il y a quelques minutes, il nous a fait entendre ses talents d'imitateur de loup. Sachez que ça a donné envie à d'autres enfants de s'essayer. On a par exemple Lia, 2 ans et demi, qui nous a envoyé ça. C'est pas mal. C'est mignon. Et puis on a aussi un grand enfant, Cyril de Provins, qui a, je crois, sans trahir un secret, un peu plus de 40 ans. Hein. Je crois qu'il nous a envoyé aussi son cri de loup. Voilà.
1: C'est pas mal aussi. Bon, quand même,
0: y a match.
1: Petite préférence sur les enfants.
0: Il y a match, il y a match. Allez, 7h56, on parle de la Coupe du Monde. Julie, avant d'écouter Taylor Swift.
1: Bien entendu. Et oui, et on parle de la Coupe du Monde avec Florent Barsac.
0: Exactement.
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3: Le carton de la nuit pour la Suède qui a battu la Tunisie 5 buts à 1. Les Suédois sont en tête du groupe F après l'égalité de partout entre les Pays-Bas et le Japon hier soir. La victoire de la Côte d'Ivoire 1-0 contre l'Équateur cette nuit dans le groupe de l'Allemagne qui hier a battu Curaçao 7-1. Aujourd'hui, un des favoris est au programme, l'Espagne qui affrontera le Cap-Vert à 18h. Le match se jouera à Atlanta alors qu'en soirée, la Belgique affrontera l'Égypte à 21h. Là, le match se déroule à Seattle, le tout avant l'entrée en lice des Bleus. Ça y est, ça arrive, ce sera demain à 21h contre le Sénégal. Match à New York.
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1: Bienvenue sur Oxygène, il est 8h ce matin. Bonjour Julie.
2: Salut Aurélien et bonjour à tous.
1: Vous restez avec nous dans un instant, on écoute Louane. Il y aura également Telly Swims et Samber juste après les infos.
2: Et ça, c'est avec Florent Barsac. Bonjour Florent.
3: Bonjour à tous. On commence par la météo de la Seine-et-Marne. C'est un grand soleil pour vous accompagner aujourd'hui avec des températures qui vont fortement augmenter. On attend autour de 31 degrés cet après-midi. L'actualité locale, trois animateurs du périscolaire de Seine-et-Marne suspendus après un signalement de possibles attouchements sexuels dans une lettre qui évoque des témoignages d'enfants du centre de loisirs de Bois-le-Roi. Le nouveau patron des gendarmes de Seine-et-Marne est connu, elle s'appelle Grégory Van Blitz, colonel. Il avait été formé à l'école de Melun en 2005 avant de prendre diverses fonctions dans le Maine-et-Loire, à Avranches ou encore à Paris. À 8h30 dans le journal de votre ville, on vous parle de la fête de la musique qui approche le week-end prochain et de la sécurité après les débordements lors de la finale Ligue des Champions. Va-t-on pouvoir sortir normalement en Seine-et-Marne? Reportage dans une demi-heure. L'actualité nationale et internationale, un accord de paix trouvé entre les États-Unis et l'Iran, confirmé par les deux parties. Il inclut, selon Donald Trump, la réouverture sans péage du détroit d'Ormuz. C'est dans ce contexte que le G7 commence en France. Aujourd'hui, les dirigeants des 7 puissances mondiales se retrouvent à Évian. C'est l'épreuve de philo du bac 2026. Plus de 500 000 élèves planchent ce matin, dès maintenant et jusqu'à midi, sur la traditionnelle première épreuve de l'examen. Et puis la Coupe du Monde de foot, la Côte d'Ivoire a battu l'Équateur 1-0 cette nuit, alors qu'hier soir il y a eu égalité de partout entre les Pays-Bas et le Japon. Aujourd'hui on attend Espagne, Cap-Vert et Belgique, Égypte.
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1: Avec en plus de nous deux, un guest star ce matin.
2: Et oui.
1: Quelle star, l'enfant de Julie.
2: Tu veux parler? Tu veux rigoler?
1: Non mais là non. Il est concentré.
2: Non, là, il est... Ouais. Désolé, bon, en tout cas, il est toujours sur ses jeux. Donc,
1: il n'écoute pas sa mère, c'est terrible, maman. Comme ses collègues.
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1: On va rester avec nous jusqu'à 9h30 en direct dans cette émission. Et voilà, bah, de temps en temps, des petits cris. Et bah voilà, mais c'est ce qu'on voulait. Cette émission est plus que jamais familiale. Jusqu'à 9h30. Attention, parce que là, ça crie très fort, hein. Ça commence à crier.
2: Ah, oui, désolé. Ouais.

0: Dans toute la Seine-et-Marne, 8h06. Bon début de journée avec Samber ce matin.
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0: Aujourd'hui, Julie, c'est lundi, 8h06. Oui. Nous sommes le 15 juin.
2: Ça nous permet de souhaiter une excellente fête à toutes les Germaines. Et c'est aussi l'anniversaire de Michèle Larocque. Elle a 66 ans aujourd'hui.
0: Alors, Michèle Larocque, qu'on voit notamment pas mal sur scène pour des pièces de théâtre et aussi aux Enfoirés chaque année.
2: Tout à fait.
0: Avec les Restos du Cœur. On a également sur le WhatsApp Oxygène 07 812 07 812, le message ce matin de Delphine qui en profite. C'est son anniversaire, elle a 57 ans aujourd'hui.
2: Oh, trop cool. Et bah, bon anniversaire Delphine.
0: Exactement. Et ça lui fait beaucoup de plaisir aussi d'entendre la voix de ton petit. Donc si jamais, voilà, il veut s'exprimer à tout moment, on le rappelle.
3: Bon anniversaire, tu dis joyeux anniversaire.
0: Oula, oula, oula, oula, ça c'est... Non, non,
3: il est
0: non
3: pas
0: ça
3: chaud, c'est... Il est pas chaud.
0: Apparemment... Oula, là, là, là, là, là. Là, j'ai l'impression qu'il a entendu anniversaire, du coup, il voit qu'il n'y a pas de cadeau. Il confond tout. Ça. Il a l'impression que c'est le sien. Il se fait arnaquer, il n'y a pas de cadeau. Donc, on te
3: c'est
0: laisse régler ça.
3: Hein.
0: Avec ton enfant.
3: Ouais.
0: Ouais, ça, c'est assez... Aïe, aïe, aïe. Pas facile, pas facile. Hein. 8h07. Vous restez avec nous dans un instant. On va vous offrir votre spa, c'est ça?
2: Oui, tout à fait, grâce à la foire fouille.
0: Vous venez jouer avec nous juste après Louane. Voici Avenir sur Oxygène.

0: Passez-les-Marne, merci de démarrer cette journée avec nous. Alors décidément, ici, à chaque fois qu'il y a une personne de sexe féminin qui a un enfant, elle s'appelle Julie, hein, puisque sur le WhatsApp Oxygène, on a une autre Julie qui nous dit que c'est l'anniversaire aujourd'hui de son petit Raphaël qui a 3 ans. Donc très bon anniversaire à Raphaël ce matin.
1: Ah, trop cool. Oui. On dit joyeux anniversaire ? Ah, j'ai peur qu'il recrie.
0: Non, mais arrête. On n'a pas envie de réentendre ce petit cri. On aimait bien quand il faisait le loup. Hein. Les gens sont assez fans, hein, je te le dis. Sur le WhatsApp Oxygène, on nous réclame le loup, le loup. Donc si à un moment donné, il veut refaire le loup.
2: Tu veux faire le loup ?
3: Maman,
0: il fait ce qu'il veut.
1: Je vais être déçu.
0: Il fait ce qu'il veut. Allez, c'est parti. Ce matin, on vous fait gagner, Julie, on le rappelle, votre spa. Alors, c'est un spa dans lequel on peut y aller à 4 personnes, je crois, c'est ça?
1: Exactement, c'est ça. C'est un spa gonflable Best Way, c'est une des meilleures marques. 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
0: 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Alors, ce matin, 5 secondes pour un film. Le principe, c'est très simple. Il va falloir retrouver ce matin. Donc, c'est un dessin animé, on peut déjà vous le dire. En 5 secondes, on vous a mis plein de petits sons qui s'enchaînent. C'est à vous de jouer. Bonne chance. Il a l'air de faire froid. Je sais pas ce que t'en penses dans ce dessin animé.
1: Exactement, oui. On entend les glaçons.
0: Vous avez une petite idée? 07 812 07 812, on vous attend sur le WhatsApp Oxygène et c'est comme ça que vous pourrez gagner votre spa ce matin. Profitez-en bien. Dans quelques minutes, on va aller voir comment ça roule en Seine-et-Marne. Après Alex Warren.

0: 8h14 dans toute la Seine-et-Marne. Vous êtes plutôt bon ce matin sur le WhatsApp Oxygène. Les bonnes réponses défilent. On va faire un petit point dans un instant sur ce 5 secondes pour un film. Et puis, alors, parce qu'il y a aussi des mauvaises réponses. Je ne sais pas si tu les as vues arriver, Julie. On va vous aider avec de l'indice dans un instant. Vous restez là. On va écouter Camila Cabello.
1: C'est bien ça pour démarrer la journée.
0: Quelle question sera posée aux 2 du matin junior aujourd'hui?
1: Alors c'est une question qu'on aurait pu te poser à toi aussi,
0: oui.
1: Mais qu'on va quand même, on va quand même écouter la réponse des juniors. Ça veut dire quoi se prendre un râteau?
0: Oh non, alors là Julie, non, franchement, non, ça c'est un coup bas, non, ça c'est moche. Allez, 8h15.
1: Mais tout va bien maintenant, t'es marié, mais avant.
0: Ouais, je sais, c'est loin tout ça. Allez, 8h15. À tout de suite, on démarre cette journée avec vous.
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1: Alors ce matin, attention, on a un accident sur la N1104 à Compans, entre une voiture et une moto, c'est en direction du Mesnil-Amelot. On constate des ralentissements en amont sur la Nationale 2. Ailleurs, beaucoup de monde sur l'A104 en direction de Villeparisis dans les deux sens de circulation. À Pontaucombeau aussi, vous perdez un peu de temps. Les grands axes sur l'A4, il faut 3 quarts d'heure de Logne à la porte de Bercy en ce moment. De Melun au périph' via l'A6, c'est 1h45 d'ailleurs à Melun. Il y a du monde notamment au niveau des quais à Volpénil. Les transports en commun, le RERB, est perturbé sur l'axe Mitry-Claye-Aulnay-sous-Bois en raison de la panne d'un train à Villeparisis. Alors on se retrouve à 8h30 pour le journal de votre ville.
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0: On démarre aujourd'hui, c'est lundi, on démarre une nouvelle semaine, bon courage, vous êtes dans la voiture en train d'emmener les enfants à l'école. Eh bien, on les retrouve justement, les enfants, les deux du matin junior sont là avec nous.
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0: Et on a même un vrai junior avec nous ce matin en direct, hein, puisque Julie, on le rappelle, est en direct de la chambre de son fils. Tu sais que les gens ont adoré le loup, ils nous le réclament ce matin sur le WhatsApp, donc si jamais écoutez, à l'occasion, il peut le refaire.
3: Ça va être... on va essayer.
0: Je te laisse...
3: Savez, cet enfant est un artiste, il est libre. Bon, il n'est pas pour la contrainte. Alors, on va essayer. Tu veux faire le loup?
0: Voilà. Non,
3: pas le loup.
0: Il est comme, sa maman.
3: De l'alphabet.
0: Il est comme sa maman. Ah, c'est vrai qu'il nous a donné le A. Bah, vous trouvez les 25 restantes. Allez, bon courage.
3: Exactement. Les juniors, ce matin, répondent à cette question. Ça veut dire quoi, se prendre un râteau?
4: Bah, tomber. Avec un râteau.
5: Avec le râteau, bah, on va marcher dessus, on va se prendre le râteau dans la figure, parce qu'on va marcher au bout du râteau. Vu que c'est plié un petit peu, bah, on va se le prendre dans la tête.
6: Bah, en fait, un râteau, c'est, imaginons, je dis n'importe quoi, je suis amoureux d'une fille, et que je lui déclare ma flamme, voilà. Je lui dis, ouais, je t'aime, nanana. Et du coup, bah, elle va me dire, non, mais je t'aime pas, nanana, désolé. Ça s'appelle se prendre un râteau.
7: Moi, je me suis jamais pris parce que je suis trop beau. Et du coup, en fait.
0: Ah là là là là, j'ai l'impression, c'est ton petit frère le dernier là, non?
3: Hein? Non, pas
0: du tout. T'es le genre de personne, toi aussi, à un petit peu te la jouer. Allez, 8h24, on
3: les
0: écoute...
3: Les
0: gens réalistes, bien sûr. 8h24, on écoute Tayla, derrière ce sera Camila Cabello, et l'actu en Seine-et-Marne. Attention, peut-être une intervention du fils de Julie, à tout moment, peut-être?
3: Ah non, là, il est en plein bib.
0: Ah, c'est reparti?
3: Ouais, c'est reparti.
0: Eh ben, je vais le suivre, je vais me faire un café, moi, allez, c'est parti. 8h24, bon début de journée tout le monde.

0: dans toute la Seine-et-Marne. Camila Cabello, merci d'avoir choisi Oxygène. Il est déjà 8h30 ce matin. On va écouter Bruno Mars dans un instant. En duo peut-être avec le fils de Julie ce matin. Peut-être.
1: Il est parti dans les aigus en tout cas. Il est pas content parce qu'il veut que je me cache avec lui sous la couette.
0: Eh ben vas-y. T'as le temps des infos. T'as 2 minutes 30 pour les infos.
1: Bon, on va faire une cabane.
0: L'actu près de chez vous, c'est dès maintenant avec Florent Barsac. Et puis juste après, on vous offre votre spa pour 4 personnes.
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3: Bonjour à tous. L'actualité locale, c'est la justice qui va entendre des enfants d'un centre de loisirs de Seine-et-Marne après que 3 animateurs du périscolaire aient été suspendus. Un signalement par lettre de possibles attouchements sexuels d'enfants du centre de loisirs de Bois-le-Roi. La mairie a décidé de la mesure conservatoire dans un contexte marqué par l'affaire du périscolaire parisien. Le souvenir de la Ligue des Champions peut-il gâcher la fête de la musique? Plusieurs villes de Seine-et-Marne ont été le théâtre d'affrontements entre délinquants et forces de l'ordre le 30 mai dernier. La fête de la musique ce week-end est le premier événement festif depuis. Ce grand-père et son petit-fils étaient à Fontainebleau lors de la victoire du PSG.
4: Alors on a vu des choses un peu violentes, des tirs de mortier, des choses comme ça. Donc là, on était un peu surpris.
5: La police a eu beaucoup de situations à gérer et que ça n'a pas forcément été simple. Ça peut choquer certaines personnes qu'il y ait toute cette animation d'un seul coup. Je pense que pour la fête de la musique, la police fera son travail.
4: J'aurais tendance à dire que fête de la musique et football, c'est quand même pas la même chose, c'est pas les mêmes personnes, je pense. Ce serait plus détendu.
3: La fête de la musique, organisée samedi et dimanche dans de nombreuses communes de Seine-et-Marne. Pas de souci pour le Ponto Combo Handball devant la CNACG, la Commission Nationale de Contrôle et de Gestion, qui veille à la bonne santé financière des clubs professionnels. Le PCHB est autorisé, comme tous les autres clubs, à s'engager pour le prochain championnat de Pro League, la deuxième division. Enfin, notez que les maisons France Service de Seine-et-Marne seront fermées mercredi en raison de la journée départementale de ce réseau de lieux d'accueil du public pour les démarches administratives. Elles sont 35 dans le département et leurs membres se retrouvent pour une journée de travail dans 2 jours. Maintenant, on regarde votre météo.
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3: Alors, le temps pour aujourd'hui en Seine-et-Marne, c'est un beau soleil du matin au soir, avec des températures qui vont bien augmenter, déjà autour de 25 degrés le matin, et cet après-midi, ça va monter jusqu'à 31 degrés dans le département. D'ailleurs, la semaine s'annonce très chaude, avec la barre des 35 degrés qui est attendue ces prochains jours. Voilà pour l'essentiel de l'actu. 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Et tout de suite, comme tous les matins, vous êtes avec Julie et Aurélien.
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0: On démarre cette journée avec vous jusqu'à 9h30 en direct à vos côtés. Je suis dans les studios de Melun. Julie, en direct de la chambre de son fils, avec son fils toujours dans les parages.
1: Exactement, je sais pas si vous l'entendez, là il joue au tambour.
0: Il joue au tambour? Mais on veut du tambour.
6: Tiens.
0: Bah, c'était un début, hein. Merci beaucoup.
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0: Est-ce qu'il peut faire ça en rythme sur Cat It and Stall, tu penses, ou c'est un peu trop tôt?
1: On va essayer.
0: Eh ben vas-y, hein. Envoie. C'est un début. Il a le sens du rythme, comme sa mère.

0: Julie, je te le dis ce matin, les gens sont fans du tambour de ton fiston. Hein.
1: C'est vrai.
0: S'il veut refaire du tambour, là il y a Bruno Mars qui se prépare, ça peut le faire aussi. Hein. Je te le dis à tout moment,
1: Tu veux du tambour ?
0: Ah, et il y a la...
1: Le tambour.
0: Le tambour ? C'est parti ?
1: Bonjour, je m'appelle...
0: Il s'appelle Ya. C'est bien comme prénom. Alors,
1: oui, voilà.
0: Ce matin, on vous rappelle, Julie, qu'en direct de la chambre de ton fils, malgré tout, ça n'empêche pas, tu offres quand même du spa. Et c'est là que tu prouves ta grandeur. C'est beau.
1: Exactement, c'est vrai. On vous offre un spa pour 4 personnes.
0: Oui.
1: C'est un spa gonflable. Et surtout, il a un système anti-gel, ce qui permet de le laisser dehors l'hiver. Et ça, franchement, c'est quand même hyper pratique. Ça fait gagner de la place.
0: On joue à 5 secondes pour un film. En quelques secondes, essayez de reconnaître un dessin animé ce matin. Tendez l'oreille. Alors figure-toi Julie qu'il n'y a pas que toi ce matin qui t'es avec ton fiston pas loin. On a aussi Sophie de Champagne-sur-Seine dans le sud de Seine-et-Marne. Écoute, elle nous a envoyé un petit vocal sur le WhatsApp ce matin. Ça va te rappeler toi ce matin, c'est sûr.
2: Bébé, ce matin il faut trouver un dessin animé dans lequel il y a de la glace. C'est quoi le dessin animé que tu regardes tout le temps et que tu écoutes tout le temps les musiques là?
3: La Reine des Neiges.
2: Alors tu crois que c'est ça le dessin animé qu'il faut trouver?
3: Je crois, oui.
2: Alors tu dis à la radio?
3: C'est la Reine des Neiges.
0: Bon, on va les aider,
1: c'est
0: hein.
1: Trop chou.
0: On va les aider, c'est pas la Reine des Neiges.
1: Non, c'est pas la Reine des Neiges. C'est vrai que j'ai vu passer aussi Pingu, j'ai vu passer pas mal de réponses, mais ce n'est pas ça. Alors, est-ce qu'il est temps de donner la vraie réponse, Aurélien ?
0: Non, ça c'est dans 5 minutes. Et par contre, effectivement, c'est un dessin animé dans lequel il fait froid. Vous êtes sur la bonne voie. Bonne chance à tous.

0: dans toute la Seine-et-Marne avec Bruno Mars ce matin sur Oxygène. N'oubliez pas, vous pouvez aussi nous rejoindre sur le compte Instagram Oxygène Radio 77. Et Julie, d'ailleurs, c'est l'occasion de saluer Marine Hills qui vient de nous rejoindre à l'instant. Faites comme elle. Oxygène Radio 77 sur Instagram, on vous attend.
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0: Ah, Julie, tu es là?
2: Oui.
0: Ah, j'ai cru qu'on t'avait perdu. J'ai eu peur. On y va pour l'horoscope du coup?
2: Oui.
0: Tu étais partie te cacher encore?
2: Les béliers. Non, tu étais
0: partie te cacher dans la cabane?
2: J'étais là, mais j'avais oublié d'allumer mon micro. Autant pour moi.
0: Voilà,
2: non,
0: voilà.
2: C'est de ma faute.
0: Ça, c'est encore ton fils qui te fait des tours, ça. On rappelle qu'effectivement.
2: Non, là, c'est vraiment moi.
0: Tu es en direct chez toi ce matin avec ton fils.
2: Exactement. On démarre avec les béliers?
0: Oui.
2: Il sera difficile d'avoir une conversation sérieuse avec vous.
0: Les taureaux, vous aurez le sens du détail aujourd'hui.
2: Gémeaux, n'oubliez pas de faire des pauses, c'est aussi important.
0: Les cancers, les tensions vont enfin s'apaiser.
2: Lion, faites confiance au destin, en tout cas pour l'instant.
0: Les vierges, alors vous ne savez pas trop pourquoi, mais vous aurez envie aujourd'hui d'embêter vos collègues.
2: Les balances, le travail ne vous fait pas peur, on pourra compter sur vous.
0: Les scorpions, attention aux erreurs de jugement.
2: Sagittaire, vous ne forcez pas les choses, laissez-les se faire naturellement.
0: Les capricornes réussiront absolument tout ce qu'ils vont entreprendre aujourd'hui, c'est les champions ça.
2: Les Verseaux, passion et tendresse sont au programme.
0: Et enfin les poissons, tant pis pour le travail en retard, vous ne penserez qu'à vous amuser. Est-ce que ton fils a déjà son premier smartphone ou pas?
2: Non, bah non, 2 ans et demi.
0: Ah ouais? C'est pas encore l'âge, non? Ah tiens, moi je ne sais pas encore.
2: C'est trop tôt.
0: Je sais pas encore, faut me dire.
2: Et t'as eu ton premier smartphone à quelle heure toi? À quel âge?
0: Ah ouais, non mais là, attends, c'est moi qui me le suis acheté. Mon premier smartphone, bah oui. On est dans notre siècle, mon petit. Non, parce que c'était ça. Pour dire que sinon il aurait pu nous rejoindre sur le compte Instagram Oxygène Radio 77, tout comme Pauline Monpois, à l'instant qui vient de le faire. Et bah voilà! Et bah il est d'accord!
2: Voilà, il a dit.
0: Il est d'accord.
2: Oui, il a dit, et bah voilà.
0: Il a raison. 8h44, voici Angèle dans toute la Seine-et-Marne. C'est sur Oxygène.

0: 8h47 ce matin sur Oxygène, c'est lundi. On démarre ensemble cette nouvelle semaine. Aujourd'hui, pour le 5 secondes pour un film, on vous précisait avec Julie qu'il fallait reconnaître un dessin animé dans lequel il fait froid. Est-ce que Julie,
1: exactement,
0: tu as déjà montré ce dessin animé à ton petit fiston?
1: Oui, je lui ai déjà montré.
0: Il a bien aimé ou pas? T'as l'impression?
1: Bah, lui, il accroche plus sur les bagnoles.
0: Okay. Alors c'est quoi, c'est Cars du coup alors?
1: Ouais, lui c'est plutôt Flash McQueen.
0: Ok, bon tout à l'heure on jouait avec Fast and Furious, donc là c'était un peu plus son univers quoi. Okay.
1: Exactement, tout à fait. Mais en tout cas, les gens se bagarrent, notamment j'étais connectée là sur le WhatsApp,
0: oui,
1: Oxygène au 07 812 07 812. Alors là, ça se bat pour le spa, ils le veulent tous.
0: Alors, ce matin, le 5 secondes pour un film, c'était celui-là. Aline, sur le WhatsApp Oxygène, nous propose sa réponse, on l'écoute.
2: Salut l'équipe, bah écoutez, je pense que le dessin animé qu'on cherche, c'est L'Âge de Glace. Voilà, je vous souhaite une bonne journée.
0: Et bah voilà, très très bonne réponse.
1: Et bah parfait, impeccable, effectivement, c'était L'Âge de Glace, on entend Sid.
0: Exactement, à ne pas confondre avec La Reine des Neiges, hein, parce que c'est vrai que c'est un autre dessin animé dans lequel il fait froid. On nous avait aussi proposé, j'ai vu passer Pingu.
1: Oui, Pingu, tout à fait, c'est vrai.
0: Il y a quelqu'un aussi qui a proposé les Kinder Pingui. Bon, écoutez, alors, chacun propose son univers. Faites-vous plaisir, mais c'était pas ça non plus.
1: C'est l'univers du goûter, là.
0: C'était pas ça non plus. On va écouter dans un instant Britney Spears. Avant 9h, que se passe-t-il aussi ici, Jules?
1: Eh bien, on va parler foot.
0: Exactement. J'imagine que cette nuit, tu t'es réveillé. Ou tu as veillé très tard pour regarder le foot, bien sûr.
1: Bien sûr que non.
0: Ah, mince. Je me suis trompé alors. Allez, 8h49, est-ce que ton petit veut dire un petit bout de mot là, quelque chose? C'est bien. Un rire d'enfant.
1: Un rire
0: d'enfant, c'est l'essentiel. Allez, à tout de suite sur Oxygène.
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1: Alors attention, ce matin on nous signale un accident sur l'autoroute A4 en direction de Paris à Noisy-le-Grand. Cet accident implique une voiture et une moto, ainsi de Logne au périph. Comptez 50 minutes actuellement. Autre accident qui perturbe la route, c'est la N1104 à Compan. Un bouchon s'est formé sur la Nationale 2 depuis Dammartin en Goëlle. Sinon vous vous perdez pas mal de temps sur la 104 entre Le Pin et la N3, mais aussi sur la D471 à Gretz. De Melun au périph via la 6, c'est 1h30 actuellement. Et puis notez que le RER A est perturbé en raison de la panne d'un train ce matin. Allez, on se retrouve à 9h pour l'actu de la Seine-et-Marne.
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0: 9h05 dans toute la Seine-et-Marne. Vous démarrez cette journée avec nous dans quelques minutes. Les infos de 9h. Julie, une réaction à chaud de ton fils ce matin qui est à côté de toi.
1: Tu veux dire quelque chose?
2: Tu veux dire quoi?
1: Ah, il a dit tu veux des cuisses.
0: Oui, pour ce midi, pourquoi pas, avec plaisir. Écoutez, je veux bien. Petite cuisse de poulet, toujours un plaisir. Allez.
1: Voilà, ma petite cuisse de lui, apparemment.
0: Si jamais il y a une autre intervention culinaire, il n'hésite pas, hein. À tout moment, on le rappelle. Je lis ce matin.
1: Les pirates, là.
0: J'ai entendu pirate. Ça, j'ai entendu pirate. Ça, j'ai bien reconnu.
1: C'est les pirates?
0: 8h56. Julie, en direct ce matin, de la chambre de son enfant. Il t'a dit je t'aime?
1: Ouais.
0: Oh, que c'est mignon ça. Allez, dans un instant, Britney Spears. Mais tout d'abord, on parle de la Coupe du Monde sur Oxygène.
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4: Le carton de la nuit pour la Suède qui a battu la Tunisie 5-1. Les Suédois sont en tête du groupe F après l'égalité de partout entre les Pays-Bas et le Japon hier soir. La victoire de la Côte d'Ivoire 1-0 contre l'Équateur cette nuit dans le groupe de l'Allemagne qui hier a battu Curaçao 7-1. Aujourd'hui, un des favoris est au programme à l'Espagne qui affrontera le Cap-Vert à 18h. Le match se jouera à Atlanta alors qu'en soirée, la Belgique affrontera l'Égypte à 21h. Là, le match se déroule à Seattle, le tout avant l'entrée en lice des Bleus. Ça y est, ça arrive. Ce sera demain à 21h contre le Sénégal. Match à New York.
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1: Oxygène, soyez les bienvenus, 9h01 ce matin. Bonjour Julie.
2: Salut Aurélien et bonjour à tous.
1: Julie, toujours en direct de la chambre de son fils ce matin.
2: Oui, tout à fait, qui me demande de dessiner des fleurs.
1: Ah, et alors ?
2: Encore une autre fleur ?
1: Dans mes souvenirs...
2: C'est pas probant, hein.
1: Ouais, ce que j'allais dire, dans mes souvenirs, c'était pas ton meilleur domaine, le dessin.
2: Si plus tard il reconnaît les fleurs, ça sera déjà très bien.
1: Allez, Mac Lemore à suivre et Miles Smith dans un instant.
2: Et pour l'instant, on retrouve Florent Barsac pour les infos. Bonjour Florent.
3: Bonjour à tous, on commence par la météo de la Seine-et-Marne. Aujourd'hui, un grand soleil pour vous accompagner du matin au soir avec des températures qui atteindront 28 à 30, 31 degrés même par endroit cet après-midi dans le département. D'ailleurs, c'est toute la semaine qui sont très chaudes avec la barre des 35 degrés attendue ces prochains jours. L'actualité locale, sont trois animateurs du périscolaire de Seine-et-Marne qui ont été suspendus après un signalement de possibles attouchements sexuels dans une lettre qui évoque des témoignages d'enfants du centre de loisirs de Bois-le-Roi. Le nouveau patron des gens L'arme de Seine-et-Marne s'est installée. Grégory Van Bliss, colonel, avait été formé à l'école de Melun en 2005. À 9h30 dans le journal de votre ville, notre reportage au cœur des médiévales de Provins qui ont lieu ce week-end. Nous y étions. Rendez-vous donc dans une demi-heure pour voir comment cela s'est passé. L'actualité nationale et internationale forcément marquée par l'accord de paix finalisé entre les États-Unis et l'Iran. Les deux parties le confirment. Alors Donald Trump parle de pétrole qui va à nouveau couler. L'Iran évoque de nombreuses victoires dans cette guerre. Et c'est dans ce contexte que le G7 commence en France aujourd'hui. Les dirigeants des 7 puissances mondiales se retrouvent à Évian alors que les pays du Golfe et pays arabes sont invités pour pouvoir discuter des suite à l'accord de paix. Ils sont en train de la passer, hein, l'épreuve de philo du bac 2026, les plus de 500 000 jeunes français qui planchent ce matin sur la traditionnelle première épreuve écrite de l'examen. La Coupe du Monde de foot, la Suède a battu la Tunisie 5 buts à 1 cette nuit, tout comme la Côte d'Ivoire qui a disposé de l'Équateur 1-0. On aura aujourd'hui deux matchs, entre autres, hein, mais deux matchs attendus, Espagne-Cap-Vert à 18h et Belgique-Égypte à 21h.
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4: Ah maman.
1: Eh ben oui.
2: Ah oui.
1: C'est
2: désolé,
1: ce que je voulais dire.
2: S'exprimer.
1: Ah non mais c'est parfait, hein. Laisse-lui le micro, hein. Il est bien meilleur que toi, je trouve.
2: Ouais,
1: allez,
2: bon.
1: 9h03.
2: Je vais lui virer ma paye alors.
1: Dans un attends, comment ça t'est payé, toi?
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1: J'étais persuadé que le patron t'avait pris comme ça en ami.
2: Bah enfin.
1: Ça bah attends, t'es payé, mais c'est extraordinaire. Pour ce que tu fais,
2: double,
1: c'est magnifique.
2: Et
1: double. C'est un scandale. C'est lundi. Dans un instant.

0: Bienvenue sur Oxygène, aujourd'hui c'est lundi, nous sommes le 15 juin.
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0: Alors Julie, du coup, le 15 juin, c'est l'occasion de souhaiter une bonne fête à qui par exemple?
2: À toutes les Germaines, et c'est aussi l'anniversaire de Courteney Cox, c'est bien sûr Monica dans Friends, elle a 62 ans. Mais on l'a vu, et tu me l'as dit en off, et tu as raison Aurélien, on l'a vu aussi bien sûr dans Scream.
0: Mais oui, elle est de tous les épisodes et à chaque fois elle s'en sort.
2: Ouais, c'est une des seules.
0: Jusqu'au jour où, ne dis pas tout. Alors là, je dois quand même te dire...
2: Oui.
0: Alors d'accord, t'es chez toi. D'accord, t'es en direct de la chambre de ton fils. Mais là, j'ai beaucoup de peine. Nous sommes quel jour aujourd'hui, Julie?
2: Bah, on est le lundi 15 juin.
0: Ouais, et le 15 juin, qui fêtait son anniversaire? Tu l'as même pas dit.
2: Ah bah, je sais
0: pas. T'as même pas dit que c'était l'anniversaire de Johnny aujourd'hui, de base.
2: Ah oui. Non, mais alors, moi, je fais pas les rubriques nécrologiques.
0: Oh, et dis donc. Ça c'est dégoûtant, ça je te reconnais bien là.
2: Non mais allez. Alors excuse-moi. Alors très bon anniversaire également Johnny Hallyday.
0: Non mais laisse tomber, le mal est fait. Allez, ce matin sur Oxygène, Macklemore, dans un instant on va aussi aller voir comment ça roule avec Florent Barsac. Et puis Julie, tu as choisi je crois ce matin un titre de la génération 2000. On va découvrir ça dans un instant pour le choc des générations.
2: Absolument, oui. Restez là, je suis sûre que vous allez choisir mon choix. Voilà, choisir mon choix, c'est une rime riche.
0: C'est bien, c'est varié, c'est bien.

0: Charlie Pousse ce matin, c'est sur Oxygène. Jusqu'à 9h30, on reste avec vous. Vous êtes peut-être déjà arrivé au boulot. Nous sommes avec Julie ce matin et son fils, rappelons-le, en invité spécial.
1: Absolument, tu veux nous dire quelque chose?
0: Vos premiers collègues de cette journée.
1: Bonjour.
2: Quoi? Maman?
1: Oui.
0: Oui, maman.
1: Ah bah c'est fini, c'est tout.
0: C'est tout.
1: Oui,
0: mais, non mais c'est... Alors en fait, non mais de temps en temps, voilà, c'est ça c'est vraiment, ça c'est ton enfant. C'est-à-dire qu'il se prend pour une star, de temps en temps il nous donne un petit beau, puis il s'en va. Voilà, ça je reconnais bien ça.
1: C'est un truc d'enfant, je crois, d'appeler pour rien. Maman, maman, puis on dit oui, mais il se passe rien derrière.
0: Alors, Julie,
1: ça arrive.
0: Ce matin, en direct de la chambre de ton fils, le choc des générations. Alors comme chaque matin, vous le savez, on a pris avec Julie chacun notre tour un titre issu des générations 80, 90, 2000 et 2010. T'as pris quoi toi ce matin, dis-nous tout?
1: Alors moi j'ai pris la génération 2000.
0: Ouais.
1: Avec un titre incontournable, et je suis sûre que du coup vous allez tous voter pour ce titre, c'est bien sûr Little L, Jamiroquai.
0: Ah oui. Ça c'est pas mal. Hein.
1: C'est très bien, mais... Ouais, il est d'accord.
0: Oui, bah, il a l'air de valider. Alors, bon, laisse-lui quand même entendre mon choix, voir ce qu'il en pense. En face, il y a la génération 90 avec Axel Boer et Éteins la lumière. N'essaie pas de l'influencer, hein, je t'entends.
1: Non, mais c'est pour savoir.
0: Non, il a l'air de rire, il passe un bon moment. Mais bien sûr.
1: Deux fois.
0: Il fait que répéter ce que sa maman lui dit de dire, ça c'est moche. Allez, bon, en tout cas, je te le dis, flambe quand même pas trop, parce que pour l'instant, je suis en tête. Alors c'est très serré, mais pour l'instant, je suis en tête.
1: On vient d'arriver là.
0: Eh ben oui, mais mon petit pote, t'es déjà en train de perdre.
1: Votez bien, rappelez-vous que voilà, on... Il y a quand même ben voilà, un enfant qui est avec moi dans cette émission qui a besoin de vos votes.
0: Non mais ça, utilisez l'enfant. Ça l'a fait des choses horribles, hein. Mais ça c'est très très moche. Allez, en tout cas, vous votez pour gagner votre spa pour 4 personnes. 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
1: Il faut en profiter.
0: Voici Macklemore. Oui, il fait les gargarismes. On dirait moi quand je me brosse les dents le matin. Ben oui. Eh, mais il le fait longtemps en plus, il le fait bien. Eh ben alors. Eh ben oui.

0: dans toute la Seine-et-Marne sur Oxygène. Vous êtes en train de voter pour le choc des générations. Il vous reste moins de 10 minutes pour choisir qui vous souhaitez écouter ce matin. La génération 90 d'Axel Bauer. Oui, Axel Bauer est toujours en tête.
1: Oh.
0: Jamiroquai se rapproche. Tout reste possible. Non,
2: voilà,
0: alors.
2: Se...
0: Tu sais quoi? J'ai l'impression que ça le fait rire.
2: Oui.
0: Que sa maman soit en train de perdre. Et c'est très bien. Bah, oh, c'est marrant. Moi aussi, je trouve ça marrant. Allez, vous continuez de voter. Ça permet de gagner quoi, Julie? Dis-nous.
2: Eh bien, vous pouvez remporter votre spa pour 4 personnes. C'est un spa gonflable Best Way. C'est une des meilleures marques. Et en plus, c'est un spa, bien sûr, que vous pouvez conserver dehors toute l'année grâce à son système anti-gel, notamment.
0: Oh là là, mais hey, que de points techniques. Qu'est-ce que
2: mais
0: tu
2: oui,
0: t'y connais bien?
2: Mais oui, je connaissais pas. C'est génial, ce truc-là.
0: On va écouter Laurine dans un instant. Vous restez avec nous. 9h30, actu locale. Pas loin aussi, les conditions de circulation. Et il y aura les bonnes idées de sortie à ne pas louper également, Julie, ce matin.
2: Oui, effectivement. Et peut-être mon fils à la batterie.
0: Ah, ah bah écoute, tu dis.
2: Ah, ça y est, ça a démarré.
0: C'était court mais intense. Allez.
2: Exactement.
0: À tout de suite sur Oxygène.
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1: Et on a pas mal de difficultés de circulation ce matin en Ile-de-France. Tout d'abord, un accident sur l'autoroute A4 en direction de Paris entre une voiture et une moto à Noisy-le-Grand. Bouchon à signaler. Un autre accident sur l'A4, mais dans l'autre sens, vers la province. On a entre Collégiens et Ferrières-en-Brie. Deux voitures se sont percutées. Là aussi, on perd du temps. Du monde, sinon, sur la N2 entre Dammartin et Compans. L'A104 entre Le Pin et la N3. La Francilienne, direction Pont-au-Combeau, dans les deux sens. L'A6, bien sûr, vous perdrez du temps une fois que vous arrivez à Évry. Dans nos villes de Seine-et-Marne, on se rend compte qu'on va perdre un peu de temps à Meaux ce matin, mais également à Melun. Et puis sur Fontainebleau aussi, il y a encore quelques coups de frein à donner. Les transports en commun, le RER A est perturbé en raison de la panne d'un train actuellement. Allez, on se retrouve à 9h30 pour le journal de votre ville.
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0: Dans toute la Seine-et-Marne, Samber ce matin sur Oxygène. Julie, place aux bonnes idées de sortie.
1: Effectivement, c'est votre agenda. Une petite participation, Gigi.
2: Je crois
1: que c'est parti.
0: Eh ben, on n'aurait jamais dit mieux.
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4: La ville de La Rochette vous attend pour la fête de la musique ce vendredi soir sous la halle du marché. Ça commence à 19h avec le spectacle de l'accueil de loisirs avec danse et chant. Et puis ensuite, le groupe Equivox Show va vous faire danser sur des titres que vous connaissez. Funk, soul, rock, années 80. Il va y avoir également de quoi manger avec le comité des fêtes et la boulangerie qui se mobilise. Sans oublier les restaurants alentours qui seront ouverts.
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0: Laurine ce matin sur Oxygène, la radio de la Seine-et-Marne. Julie, oulala, oulala, oui. Que se passe-t-il? Pourquoi crie-t-il ainsi?
1: Mais il crie souvent, hein.
0: Alors c'est bien qu'il célèbre sa mère, lui, hein, parce que la Seine-et-Marne n'a pas voulu la même chose. Eh oui. Désolé, mais Julie s'est perdue ce matin.
1: Mais j'avais choisi Jamiroquai. Est-ce que les gens ont bien lu?
0: Ah oui. Ils ont bien entendu aussi.
1: Ils se souvenaient du titre et tout.
0: Ouais. Ils ont bien entendu aussi ta tentative de les prendre par les sentiments, mais ils ne sont pas dupes. Non, les Seine-et-Marnais ne sont pas les
1: Seine-et-Marnais. Les enfants.
0: Ce sera donc bel et bien Axel Bauer, ce que je vous proposais ce matin, la génération 90, qu'on écoutera. Oh, il a l'air déçu. On écoutera ça.
1: On s'en va.
0: Après les infos. C'est parti, on retrouve Florent Barsac.
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3: Bonjour à tous. L'actualité locale, c'est la justice qui va entendre des enfants dont le témoignage serait dans une lettre qui évoque des possibles attouchements sexuels dans un centre de loisirs de Seine-et-Marne à Bois-le-Roi. 3 animateurs du périscolaire ont été suspendus. La mairie décide de la mesure conservatoire dans un contexte marqué par l'affaire du périscolaire parisien. Ce week-end, les rues de Provins ont remonté le temps pour les médiévales. La plus grande fête médiévale de France. Des dizaines de milliers de personnes sont venues pour l'occasion. Beaucoup costumés, farfadets, soldats, vikings et certains d'entre eux semblent oublier leur propre identité.
4: Je suis capitaine de la Porte Saint-Jean. Personne ne rentre sans être contrôlé.
5: Je suis Enguerrande de la contrée du royaume strasbourgeois. Et je vais vous présenter mon tube.
6: Je fais un cosplay de Nazgûl, c'est dans Seigneur des Anneaux. Et je l'ai fait en mousse moi-même. Ça m'a pris 45 heures, je crois, un truc comme ça.
7: Bah là, je fais le petit chapeau rouge. Mon chien, comme c'est un husky, il a une base de loup. Du coup, bah, je l'ai déguisé en mère grand. Il n'est pas crédible en termes de méchant loup. Je me balade, je fais profiter les gens. Et puis moi, ça me fait plaisir de faire plaisir.
3: Merci à Camille Salcedo pour ce reportage à Provins ce week-end. Pas de souci pour le Ponto Combo Handball devant la CNACG, la Commission Nationale de Contrôle et de Gestion, qui veille à la bonne santé financière des clubs professionnels. Le PCHB est autorisé, comme tous les autres de son championnat, à s'engager pour la prochaine Pro League, la deuxième division. L'exposition « Le temps qui passe » est à voir cette semaine à Nangy au sein de la galerie d'exposition de l'espace culturel. Il s'agit d'une sélection de photos réalisées par les membres de l'association des photographes amateurs de Nangy. Maintenant, on regarde votre météo.
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3: Alors le temps pour cette journée de lundi, c'est du soleil qui est au programme, un grand soleil même, avec des températures qui vont fortement augmenter au fil des heures, plus de 20 degrés en courant de matinée jusqu'à 31 attendu cet après-midi. Notez que c'est toute la semaine qui s'annonce très chaude, avec des valeurs qui vont augmenter ces prochains jours. La barre des 35 degrés est attendue dans les journées de jeudi, vendredi et même pour le week-end prochain. Voilà pour l'essentiel de l'actualité de ce début de journée. 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
0: Merci beaucoup Florent. Eh bien Julie, on va donc se quitter en écoutant Axel Bauer ce matin. La génération 90, c'est le choix des auditeurs. Désolé, ce n'était pas le tien.
1: Ce n'est pas grave. Tant pis. Je pars la tête haute quand même.
0: On va remercier quand même ton petit bout qui est avec nous depuis... Il arrive à 7h.
1: Oui, c'est ça, il s'est levé plutôt tôt.
0: Voilà. Quel est le programme? Dis-nous tout Julie maintenant.
1: Eh bien maintenant on va aller faire le bain.
0: Oh.
1: Ouais.
0: Eh ben profitez-en.
1: Et après on va aller chez le coiffeur, ça va lui faire du bien.
0: Pour qui?
1: Pour lui.
0: Ah mince. Bon, tant pis. Mais c'est pas grave. Écoute, ce sera un plaisir de te retrouver avec la même coupe de cheveux demain. Bon, passe une bonne journée.
8: C'est bon le raisin.
0: Oh, c'est vrai que c'est très bon le raisin. Il a raison. Hier j'en ai mangé du sans pépin. C'est très agréable.
8: Bon le raisin.
0: Mais oui, je suis d'accord avec toi. C'est bon le raisin. Allez, bonne journée tout le monde.
1: À demain, bonne journée.
0: On se retrouve demain dès 6h. Ciao.

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Merci Julie Aurélien, à demain. Bonjour, bonjour, comment ça va? Le week-end a été bien. Vous avez bien profité du soleil dans notre département. Ah, ça fait du bien. Ça continue, il va faire chaud cette semaine encore. On va en parler d'ailleurs dans les prochaines minutes. Nico, très heureux de passer cette matinée avec vous. Avec également du cadeau, on va en parler d'ailleurs dans quelques minutes. Vous restez là, là il y a du beau monde. D'ici Théodora par exemple, vous allez écouter aussi Purple Disco Machine. Et puis on commence maintenant avec un petit peu de douceur. Voici Lady Gaga, c'est Oxygène que vous écoutez, la radio qui vous passe le moins de pub.

0: 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Vous allez jouer au vrai faux, là, dans les prochaines minutes, pour vous qualifier pour la finale. Une affirmation, vous allez nous dire si c'est vrai, si c'est faux. Vous restez là, vous allez découvrir l'affirmation dans quelques minutes. Et puis vous restez là aussi déjà pour découvrir un petit peu la tendance météo pour cette semaine en Seine-et-Marne. Vous écouterez également Bob Sinclair, Tame Impala et Elena. 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
1: C'est un lundi très agréable que nous avons en Seine-et-Marne. Comptez 27 degrés cet après-midi à Sassy-sur-Marne, à Coulommiers et à Jouy-sur-Morin. 28 à Meaux et à Nangis, 29 à Canécluse, 30 degrés à Bussy-Saint-Martin, Fontainebleau, Nemours, Provins et même 31 degrés à La Rochette. La semaine

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0: La radio qui vous fait découvrir en France, en Seine-et-Marne, le dernier titre d'Ellie Goulding, la Britannique, revient avec Black Prada Dress. 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
0: 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Alors, vous répondez vrai ou faux cette affirmation. Le peintre Paul Cézanne a tellement aimé Melun qu'il lui a consacré un tableau. Alors, je parle pas du pont de Mincy, hein, la toile qui appartient à la collection du musée d'Orsay à Paris, mais bien de Melun. Est-ce que c'est vrai ou est-ce que c'est faux que Paul Cézanne a consacré un tableau à Melun? Allez, vous nous dites ça sur WhatsApp 07 812 07 812. Vous avez la bonne réponse, et bien vous vous qualifiez pour gagner ce magnifique spa. Et pendant que vous jouez, vous écoutez Katy Perry, Kavinsky et Taylor Swift sur Oxygène, la radio de la Seine-et-Marne.
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0: Rien ne sert de courir, il faut partir à point. Mais rien ne sert de courir du tout. Avant 11h, vous écouterez David Guetta, Jennifer Lopez, également Chapel One. Et Alex Warren nous rejoint dans 40 secondes sur Oxygène, la radio de la Seine-et-Marne.
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0: La ville de Volpénil organise une grande journée festive samedi. Tout d'abord, la partie estivale dans le parc François Mitterrand. Dès midi, avec des stands, des animations, de la musique, des ateliers et du maquillage. Et le soir, la scène ouverte dès 18h. Le tout gratuitement avec des food trucks installés sur place. C'est donc samedi de midi jusqu'à la tombée de la nuit et ça se passe à Volpénil.
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0: 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C'est juste dingue. Allez, l'affirmation. Le peintre Paul Cézanne a tellement aimé la ville de Melun qu'il lui a consacré un tableau. Vous êtes pour le moment 44% à nous dire que c'est vrai. Assez partagé cette histoire. Hein. Vrai ou faux sur WhatsApp 07 812 07 812. Avant 11h, rendez-vous avec l'emploi. Rendez-vous également avec Santa, Gwen Stefani et David Guetta avec Jennifer Lopez sur Oxygène, la radio qui vous passe le moins de pub.
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0: cet oxygène. Chez nous ici, il y a moins de pubs, ça nous permet de vous passer plus de musique et également de parler de chez nous et des bonnes nouvelles, notamment l'emploi maintenant.
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2: À Domar, dans le Nord-Seine-et-Marne, un poste de réceptionniste en hôtellerie est à pourvoir en ce moment. Il s'agit d'un CDI à temps plein qui est ouvert aux débutants. Un anglais correct est attendu. Vous pouvez contacter l'hôtel-restaurant au 01 64 44 44 80. 01 64 44 44 80. Au Mets-sur-Seine, une entreprise du BTP cherche un chauffeur poids lourd, grue auxiliaire avec les diplômes correspondants. Pour des chantiers de travaux publics situés à Paris et dans la région, le salaire est annoncé motivant pour ce CDD. Pour postuler, 06 22 30 24 61.
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1: Bon, c'est un lundi très agréable hein, en Seine-et-Marne. Les températures 27 à La Ferté-sous-Jouarre, 27 également à Mouroux, La Ferté-Gaucher, Verneuil-l'Étang, 28 même à Saint-Souplet, 29 à Montereau, la barre des 30 atteinte à Ozoir-la-Ferrière, à Saint-Moreau, à Bagneau ou encore à Sainte-Colombe, et puis 31 même à Melun cet après-midi. Semaine ensoleillée et chaude dans notre département. 33 voire 35 degrés sont attendus dans la semaine, notamment jeudi en Seine-et-Marne. Allons continuer avec les Cardigans, avec également Pony Run à suivre et Cat's Eye tout de suite sur Oxygène, la radio.

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Ils n'ont rien perdu de leur fougue. Pony, Pony, Run, Run, ils sont de retour avec Getaway. C'est une nouveauté Oxygène, la radio de la Seine-et-Marne.

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0: Allez, vous êtes 49% à nous dire que le peintre Paul Cézanne a tellement aimé Melun qu'il lui a consacré un tableau. Donc 49% nous dire que c'est vrai. Vrai ou faux, vous continuez sur WhatsApp au 07 812 07 812. Vous avez la bonne réponse, vous vous qualifiez pour remporter votre spa gonflable de la marque Best Way, spa pour 4 qui vous est offert en ce moment par vos magasins La Foire Fouille, le spécialiste du plein air, que vous trouvez à Varennes-sur-Seine, à Nanteuil-les-Maux, à Chanteloup-en-Brie, à Sens. 07 812 07 812. Il vous reste une vingtaine de minutes pour jouer. Et pendant que vous jouez, vous écoutez Pierre Garnier, également Camila Cabello et Bruno Mars sur Oxygène, la radio qui vous passe le moins de pub.
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0: au bureau, à la maison, en voiture. Merci d'être chaque jour toujours plus nombreuses et nombreux. 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Avant la pause déj de midi, vous écouterez Héloïse, également Naïka et Tayla dans 40 secondes sur Oxygène, la radio de la Seine-et-Marne.
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0: Le cercle d'escrime Cesson vers Saint-Denis ouvre ses portes au public samedi entre 16h et 18h. Ça se passe à la maison des sports de vers Saint-Denis. Le but est de faire découvrir et d'essayer l'escrime au plus grand nombre dans une ambiance familiale. Et pourquoi pas d'ailleurs vous décider à vous inscrire aussi pour la saison prochaine. Rendez-vous donc samedi après-midi entre 16h et 18h à la Maison des Sports de Vers-Saint-Denis.
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0: 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Depuis 10 ans, vous jouez au vrai faux, le premier de cette semaine qui vous permet de gagner votre spa gonflable marque Bestway. Il est pour 4 personnes, il vous est offert par vos magasins La Foire Fouille, le spécialiste du plein air. Marie-Laure à Montreux, Fabien à Meaux, vous êtes qualifié, vous avez répondu correctement. Le peintre Paul Cézanne a tellement aimé Melun qu'il lui a consacré un tableau. Vous êtes 52% de nous avoir dit que c'était vrai, et c'était vrai. Ce tableau s'appelle Melun, vu depuis le Mets-sur-Seine. Il date de 1880. Tableau que malheureusement vous pouvez voir que sur le net en cherchant sur Google, puisqu'il appartient à une collection privée. Voilà, donc il est chez quelqu'un, il trône en ce moment, quelqu'un qui a beaucoup de chance d'ailleurs. Vous jouez tout au long de la journée pour gagner votre spa en écoutant Oxygène, la radio de la Seine-et-Marne, ou alors même en jouant avec nous sur nos réseaux sociaux. Venez nous rejoindre. La page s'appelle Oxygène, la radio de la Seine-et-Marne sur Facebook. Oxygène Radio 77, ça c'est le compte Insta. Allez, à midi, les titres de l'actu. D'ici là, Tom Jones, Samber et Naïka nous rejoignent sur Oxygène, la radio de la Seine-et-Marne.
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0: Bonne matinée avec Oxygène, la radio de la Seine-et-Marne. À midi, les titres de l'actu. Florent Barsac va nous rejoindre. Juste avant, c'est Ritza. Le dernier Samber également arrive dans 40 secondes sur Oxygène, la radio de la Seine-et-Marne.
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0: La fête de la musique, dimanche à Melun, ce sont tout d'abord des animations dans les jardins de la préfecture dès 16h, mais aussi la scène pop-rock Place Pralin avec des concerts à partir de 20h. Et puis un DJ set à 23h45. Notez la nouveauté de cette édition avec deux scènes installées sur la place Saint-Jean qui vont accueillir des groupes sélectionnés par la ville de Melun. La fête de la musique, donc, c'est dimanche à Melun.
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Bonjour à tous. Les titres de l'actualité de la Seine-et-Marne. Aujourd'hui, un nouveau patron pour les gendarmes dans le département. On vous dit qui est son profil dans une demi-heure. Notre reportage à Fontainebleau également dans 30 minutes à l'approche de la fête de la musique. Et alors qu'il y a eu des débordements lors de la victoire du PSG en Ligue des Champions, à quoi s'attendre ce week-end? Et puis notre reportage au médiéval de Provins qui ont eu lieu ce week-end. Reportage au cœur de l'événement. La météo seine-et-marnaise cet après-midi ensoleillée avec 28 à 30 degrés en Seine-et-Marne. Demain, des nuages en début de journée. Mais les températures seront toujours très hautes.

Oxygène, la radio de la Seine-et-Marne en pleine pause déj. En solo, avec les collègues, vous déjeunez sur le pouce et vous découvrez le dernier Lucas Graham, Second Chance, nouveauté Oxygène, la radio de la Seine-et-Marne.

0: Partout en Seine-et-Marne, c'est Oxygène que vous avez choisi d'écouter sur votre lieu de travail, dans votre voiture, à la maison également. 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
1: disant « Ah, il y a Toy Story qui revient au ciné, c'est génial !»
0: Il est à fond. 7h30, donc tous les matins, vous notez le magasin de jouets qui vous est donné. Christophe vous le redonne également à 16h30 en fin de journée. 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On continue ce lundi avec Corneille dans un instant. Je vois aussi David Guetta pendant votre post-déj. Et Taylor Swift, c'est Oxygène, la radio qui vous passe moins de pubs que les autres.
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0: Merci d'avoir choisi Oxygène, la radio de la Seine-et-Marne. Ah tiens, nouvelle semaine qui démarre, mais vous pensez déjà peut-être à ce week-end. Eh bien, rendez-vous maintenant sur radiooxygène.fr. Vous retrouvez plein d'idées de sorties. Des idées de sorties également que vous allez écouter avant 13h ici même. Vous écouterez également Amir avant 13h, Ray et David Guetta juste après les infos. Il est midi et demi.
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2: Bonjour à tous. L'actualité locale, c'est le souvenir de la Ligue des Champions. Peut-il gâcher la fête de la musique? Plusieurs villes de Seine-et-Marne ont été le théâtre d'affrontements entre délinquants et forces de l'ordre le 30 mai dernier. La fête de la musique ce week-end est le premier événement festif depuis. Ce grand-père et son petit-fils étaient à Fontainebleau lors de la victoire du PSG.
3: Alors on a vu des choses un peu violentes, des tirs de mortier, des choses comme ça. Donc là, on était un peu surpris.
4: La police a eu beaucoup de situations à gérer et que ça n'a pas forcément été simple. Ça peut choquer certaines personnes qu'il y ait toute cette animation d'un seul coup. Je pense que pour la fête de la musique, la police fera son travail.
3: J'aurais tendance à dire que fête de la musique et football, c'est quand même pas la même chose, c'est pas les mêmes personnes, je pense, ce serait plus détendu.
2: La fête de la musique, organisée samedi et dimanche dans de nombreuses communes de Seine-et-Marne. Le week-end dernier, hier et avant-hier, les rues de Provins ont, elles, remonté le temps pour les médiévales, la plus grande fête médiévale de France. Des dizaines de milliers de personnes sont venues, beaucoup costumées, hein, entre les farfadets, les soldats, les vikings, et certains d'entre eux étaient bien dans leur personnage.
5: Je suis capitaine de la Porte Saint-Jean, personne ne rentre sans être contrôlé.
6: Je suis Enguerrande de la contrée du royaume strasbourgeois et je vais vous présenter mon tube.
7: Je fais un cosplay de Nazgûl, c'est dans Seigneur des Anneaux. Et je l'ai fait en mousse moi-même. Ça m'a pris 45 heures, je crois, un truc comme ça.
8: Bah là, je fais le petit chapeau rouge. Mon chien, comme c'est un husky, il a une base de loup. Du coup, bah, je l'ai déguisé en mère grand. Il n'est pas crédible en termes de méchant loup. Je me balade, je fais profiter les gens. Et puis moi, ça me fait plaisir de faire plaisir.
2: Merci à Camille Salcedo pour ce reportage à Provins ce week-end. L'exposition Le Temps qui passe, cette semaine à Nangis, la galerie d'exposition de l'espace culturel. Une sélection de photos réalisées par les membres de l'association des photographes amateurs de Nangis. Maintenant, on regarde votre météo.
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2: Alors le temps pour cet après-midi, c'est toujours un grand soleil avec des valeurs en augmentation. On attend 30 à 31 degrés pour la maximale aujourd'hui. D'ailleurs, c'est toute la semaine qui s'annonce très chaude avec la barre des 35 degrés qui pourrait être atteinte ces prochains jours. Voilà pour l'essentiel de l'actu. Bon après-midi sur Oxygène.
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0: 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Avant 13h d'ailleurs, en nous écoutant, vous allez retrouver Ray, Juliette Armanet et Mickey. J'adore ce titre. Mickey, ça pique un peu quand même. C'est Oxygène, la radio qui vous passe le moins de bas.
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0: Et pour rejoindre 13h, vous écoutez Dido et Mickey. Comme promis, elle arrive dans 40 secondes sur Oxygène, la radio de la Seine-et-Marne.
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0: Vous avez rendez-vous pour une nouvelle session des cafés numériques de l'Abri des Rivières et Châteaux en partenariat avec le café associatif Le Barbeau ce samedi à l'espace culturel de Fontaine-le-Port entre 10h et midi. Le thème, c'est les écrans au sein de la famille. Cet atelier est accessible dès l'âge de 6 ans et vous pouvez vous inscrire auprès du café associatif Le Barbeau à caféasso.flp@gmail.com.
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1: Il est 13h, bienvenue Oxygène, la radio de la Seine-et-Marne dans ce début de semaine avec Jérémy Frérot et Dizzy Théodora.

0: Jérémy Frérot sur Oxygène.
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0: Avec les gamins des sables qui, dans ce lundi, vont faire des châteaux de sable en écoutant une nouveauté. Maintenant, ça démarre en Henri PFR avec Sola à découvrir chez nous sur Oxygène.
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0: Al Johnson, c'est chez nous, hein, sur Oxygène, la rue de Célébin pour bien entamer cette semaine. Une semaine à passer ensemble, bien évidemment. Une semaine pour jouer avec des gros cadeaux. On va en reparler dans quelques minutes. Une semaine avec des bons plans, des idées de sortir. On se démarre. Des offres d'emploi déjà dans quelques minutes. Hein, si vous êtes à la recherche de boulot, et puis on est là ensemble avec My Smith, Kylie Minogue. Il y a un documentaire, tiens, sur Kylie Minogue qui est arrivé il y a quelques jours sur Netflix. La suite aussi, Shakira avec l'hymne de la Coupe du Monde de foot. Les Bleus, vont commencer à jouer demain mardi. Hein. On va écouter Die Die sur Oxygène.
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0: Le groupe Imagine Dragons, Oxygène, la rêve de cinéma, avec Amel Bent, tu auras aussi Mike Smith et Nia Loan et Kylie Minogue, juste après des bons plans.
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2: La fête de la musique, dimanche à Melun, ce sont tout d'abord des animations dans les jardins de la préfecture dès 16h, mais aussi la scène pop-rock Place Pralin, avec des concerts à partir de 20h. Et puis un DJ set à 23h45. Notez la nouveauté de cette édition, avec deux scènes installées sur la place Saint-Jean qui vont accueillir des groupes sélectionnés par la ville de Melun. La fête de la musique, donc, c'est dimanche à Melun.
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0: Oxygène, live de Seine-et-Marne avec Vie Avenir, en direction 14h avec les Fool's Garden après les offres d'emploi.
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2: Omé-sur-Seine, une entreprise du BTP recherche un chauffeur poids lourd, grue auxiliaire avec les diplômes correspondants. C'est pour des chantiers de travaux publics situés à Paris et dans la région. Le salaire est annoncé motivant pour ce CDD. Pour postuler, vous pouvez contacter le recruteur au 06 22 30 24 61. 06 22 30 24 61. Près de Meaux, un concessionnaire agricole recherche un technicien agricole confirmé. Spécialisé dans les tracteurs, c'est pour la fin d'année. La mission sera de diagnostiquer et réparer les tracteurs. Le travail du lundi au samedi. Alors si ça vous intéresse, 01 63 34 47 09.
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Avicii avec Anxiety à écouter chez nous dans ce début d'après-midi. Hein, cet Oxygène, la radio de Sedeman, ravi d'être avec vous. Alors, vous êtes là pour profiter. Oxygène, c'est la radio qui vous passe le moins de pubs avec Zao, MC Solar comme Caroline, Ed Sheeran. Et nouveauté, maintenant, Sedeman, Temper City avec Self-Aware sur Oxygène.

0: Ed Sheeran sur Oxygène. La cashlist Oxygène est bien évidemment de retour hein, dans ce début de semaine, le matin à 7h30, tout à l'heure à 16h30. À vous noter cette semaine des magasins de jouets à l'occasion de l'arrivée de Toy Story 5 au cinéma un mercredi. Et ce matin, Julie et Aurélien vous ont donné le Jouet Club à Coulommiers. Eh bien joué, hein, vous en aurez 5 des magasins de jouets à noter ce vendredi. On vous appelle à la maison et bing, 500€ cash pour vous avant le week-end. La suite en Seine-et-Marne, Zara Larsson et Rossi Lizzo, ne ratez pas non plus, Zao. Avec MC Solar et Caroline, comme Caroline arrive, Oxygène, c'est la radio qui vous passe le moins de pub. Dans cet après-midi, à passer ensemble en écoutant Oxygène.
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0: Replay, replay. Oxygène, la rue de Seine-et-Marne avec Iaz, vous restez là, hein, je compte sur vous avec Calvin Harris et Zara Larsson. Après, des bons plans sur Oxygène.
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2: La fête de la musique au Mai-sur-Seine va occuper les soirées de vendredi et samedi dans le parc Fénèze. Groupes locaux, rock, musiques actuelles. Vendredi, début des concerts à 19h, jusqu'au feu d'artifice tiré à 23h. Et puis le samedi, il va y avoir une remise de récompense et puis le concert du conservatoire. Avant les groupes, des food trucks et une buvette seront également installés sur place. La fête de la musique au Mai-sur-Seine, c'est vendredi soir et samedi.
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0: Oxygène, la radio de Seine-et-Marne avec Calvin Harris, hein, c'était My Way sur Oxygène. Et on est là pour profiter de cette journée tous ensemble, on est là pour jouer bien évidemment, ce sera le cas tout à l'heure après 16h avec un spa à gagner avec la foire fouille énorme, votre spa posé comme ça sur la terrasse, dans le jardin avec l'arrivée des beaux jours, l'arrivée de l'été dans quelques jours, ça va être sympa, hein, sous les étoiles, une eau à 35-40 degrés et boum, des petites bulles qui vous détendent et la musique d'Oxygène, la rue de Seine-et-Marne avec Taylor Swift, Charlotte Cardin et puis Jacques avec Carla, avec la recette du bonheur, du plaisir, de l'amour. Elle est ici avec Oxygène, la radio qui vous passe le moins de pub avant 15h.
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0: Oxygène, la rue de la Seine-et-Marne avec Aretha Franklin et Fink avant 15h. Taylor Swift et Charlotte Cardin. Mais d'abord, maintenant, des bons plans, Seine-et-Marne.
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2: La fête de la musique sera célébrée dimanche à Vers-Saint-Denis. Rendez-vous au terrain du Cheval dès 19h pour un DJ mix avant le concert d'une chorale à 19h30 qui va précéder un groupe aux inspirations celtes à 20h. Et puis à 22h, ce sera le retour du DJ pour prolonger la soirée. Notez que plusieurs food trucks seront présents sur place tout au long de la soirée. La fête de la musique, dimanche à Vers-Saint-Denis.
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1: 15h, Oxygène, la radio de Seine-et-Marne, nouvelle heure, et Katsai, Gabriela, maintenant dans cet après-midi.

0: Louisa, avec son petit soleil bleu qui brille pour nous dans cet après-midi sur Oxygène. La Cachis Oxygène est de retour dans ce début de semaine pour faire comme Samy qui a gagné 500 euros cash vendredi à Montreux. Bah vous jouez cette semaine avec des magasins de jouets Seine-et-Marnais à l'occasion de la sortie de Toy Story 5 au ciné. Ça, ce sera mercredi. On a joué ce matin 7h30 avec les deux du matin avec le Jouet Club à Coulommiers. On remet ça tout à l'heure à 16h30, mais comme je viens de vous le donner, vous le notez bien. Et vendredi, vous aurez 5 magasins de jouets. On vous appelle à la maison, vous êtes inscrit sur le net. Et hop, 500 euros cash pour vous. Oxygène, la Rode à la main avec Dua Lipa, il y aura aussi Billie Eilish et Fidel. Avec Len Dance. Et avec l'arrivée des beaux jours, c'est le genre de titre que j'ai envie d'écouter avec vous. Oxygène, c'est la radio qui vous passe le moins de pub.
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0: Oxygène, la rue de la Seine-et-Marne avec Robbie Williams, la suite Lilou dans The Brick, Angèle et Dua Lipa après les offres d'emploi.
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2: À Crécy-la-Chapelle, la charcuterie Morel recherche un charcutier avec de l'expérience dans le but d'étoffer son équipe de fabrication. Si vous avez le profil et les compétences, vous pouvez envoyer votre CV par mail roland@wanado.fr. Le pays de Fontainebleau recherche en ce moment un agent technique pour travailler au stade Pierre de Coubertin. Il faudra assurer l'entretien général des bâtiments, nettoyage, partie extérieure, petits travaux de bricolage. Pour postuler, vous pouvez envoyer CV et lettre de motivation par mail rh@pays-fontainebleau.fr.
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0: Oxygène, la rue de Saint-Denis avec Lil Nas X. Et vous jouez avec nous après 16h avec vos 4 magasins de la Foire Fouille, hein, Varennes-sur-Seine, à Nanteuil-les-Maux, à Chanteloup, bien encore en Brie et à Sens. Vous jouez pour gagner votre spa superbe pour 4 personnes, pour profiter de l'été tranquillou sous les étoiles avec une belle eau qui fait des bulles. Vous jouez après 16h et puis la suite ce sera Adèle, Benson Boone et son bar. I call to 12. Déjà pour aller rejoindre la fin de l'heure. On profite de cet après-midi et de ce lundi ensemble sur Oxygène. La radio de Seine-et-Marne, la radio qui vous passe le moins de pub.
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0: Ah, Benson Boone sur Oxygène, la radio de la Seine-et-Marne. Avant 16h, il y aura Adèle. À 16h, l'énigme Oxygène. Et maintenant, des bons plans.
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2: La fête de la musique au Mai-sur-Seine va occuper les soirées de vendredi et samedi dans le parc Fénèze. Groupes locaux, rock, musiques actuelles. Vendredi, début des concerts à 19h, jusqu'au feu d'artifice tiré à 23h. Et puis le samedi, il va y avoir une remise de récompense et puis le concert du conservatoire. Avant les groupes, des food trucks et une buvette seront également installés sur place. La fête de la musique au Mai-sur-Seine, c'est vendredi soir et samedi.
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1: Bon lundi, c'est Oxygène, la radio de la Seine-et-Marne avec Coldplay, Alex Warren et David Guetta. Oxygène. C'est ce qui vous attend après le point complet sur toute l'actu signé Florent Barsac. Bonjour.
2: Bonjour Christophe, bonjour à tous. L'actualité de la Seine-et-Marne, c'est une enquête qui démarre après que trois animateurs du périscolaire dans le département aient été suspendus après un signalement de possibles attouchements sexuels dans une lettre qui évoque des témoignages d'enfants du centre de loisirs de Bois-le-Roi. La mairie a décidé de la mesure conservatoire dans un contexte marqué par l'affaire du périscolaire parisien. Les maisons France Service de Seine-et-Marne seront fermées mercredi en raison de la journée départementale de ce réseau de lieux d'accueil du public pour les démarches administratives. Elles sont 35 dans le département et leurs membres se retrouvent pour une journée de travail dans deux jours. Le département de Seine-et-Marne continue d'inaugurer des terrains de basket 3-3. 100 à terme seront créés dans le département ce week-end. C'est dans le sud de Seine-et-Marne, à Bouron-Marlotte, qu'un nouveau terrain a été présenté. Le sport professionnel, pas de souci pour le Ponto Combo Handball devant la CNACG, la Commission Nationale de Contrôle et de Gestion, qui veille à la bonne santé financière des clubs professionnels. Le PCHB est autorisé, comme tous les autres dans sa division, à s'engager pour le prochain championnat de Pro League. Maintenant, c'est le moment de votre météo.
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2: Alors cette fin de journée avec un grand soleil et autour de 31 degrés pour la maximale. Notez que demain, on attend des nuages en début de journée, mais des valeurs toujours très hautes. Dans l'après-midi de demain, on dépassera à nouveau les 30 degrés, bien souvent en Seine-et-Marne. Voilà pour l'essentiel de l'actu. 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
1: Merci beaucoup Florent Barsac. Les infos évidemment reviennent tout à l'heure pour tout savoir de ce qui se passe en Seine-et-Marne. Et attention, nouvelle cash list aujourd'hui. Vous allez faire comme Samy à Montreux. Vendredi, il a gagné 500€ cash. J'espère que ça va aussi vous arriver. Rendez-vous dans une demi-heure, on en parle. Après Coldplay, Justin Wellington et David Guetta sur Oxygène. Bienvenue.

0: Sabrina m'a fait un petit message 07 812 07 812 pour attirer mon attention sur le nouveau Tovlo. Je suis allé l'écouter, je trouvais ça très sympa. Ça s'appelle Des Fleurs, c'est avec Stromae. C'est un duo, on vous le fait découvrir maintenant sur Oxygène.
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0: Allez, on vous souhaite la bienvenue, on est parti jusqu'à 19h. Il va évidemment, encore une fois, se passer plein de choses, avec notamment tout à l'heure l'énigme oxygène. On va vous offrir votre spa, carrément, oui. Spa pour 3 à 5 personnes, restez là. Ce sera le gros cadeau de cette semaine. Il y aura la cash list également qui va arriver, ça c'est 500€ cash à gagner. Et puis, avec tout ça, on s'intéresse à ce qui se passe sur la route, dans l'actu locale, les événements de ce week-end, avec tous les événements autour de la fête de la musique. Belle émission encore en perspective. Et vous, on vous attend bien sûr au 07 812 07 812. C'est le WhatsApp. M'envoyez tout au message. On va écouter Alex Fever tout à l'heure. Boulevard Désert sera là, Mickey également, et puis Snake. Avec Middle. Classique ça, hein. On bouge pas, on reste tranquille. On est ici sur Oxygène, la radio de la Seine-et-Marne.
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1: On fait la route ensemble sur Oxygène et alors qu'il est déjà plus de 150 km de bouchons cumulés en Ile-de-France, en Seine-et-Marne, la grosse difficulté concerne actuellement la N104 entre Brie-Comte-Robert et Pontault-Combo, avec un bouchon qui s'étend sur 7 km, comptez un temps de parcours d'1h15 contre moins de 10 minutes en temps normal. Dans l'autre sens, vous êtes aussi ralenti depuis Logne et jusqu'à Pontault-Combo, mais dans une moindre mesure. Dans vos villes, ça commence à se charger à Melun et à Meaux, en centre-ville. Et puis côté transport, à noter cet incident à Torcy sur la ligne A du RER en direction de Marne-la-Vallée. Un train est à l'arrêt, une intervention du conducteur est en cours, nous dit-on.

0: Mickey sur Oxygène, la radio de la Seine-et-Marne.
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0: Christy Abraham sur Oxygène, la radio de la Seine-et-Marne. Et tiens, on a reçu un message sympa là sur les réseaux, sur l'Insta d'Oxygène, la radio de la Seine-et-Marne, avec Lucie qui nous dit avoir croisé l'équipe d'Oxygène sur les médiévales. Là, c'était samedi, et oui, émission spéciale consacrée aux médiévales de Provins qui ont encore une fois été un succès. Et donc, vous retrouvez évidemment toutes les photos sur les réseaux sociaux d'Oxygène, la radio de la Seine-et-Marne. Et d'ailleurs, ce week-end, on sera cette fois-ci dans le sud avec notamment des émissions spéciales organisées depuis notre stand sur la foire de Nemours. La foire de Nemours qui commence vendredi prochain jusqu'à lundi. C'est un événement Oxygène, la radio de la Seine-et-Marne. On vous donne rendez-vous sur place sur le stand Oxygène. La suite, c'est Naïka. One Track Mind. Pink sera là également, ou encore Angèle. Avec What You Want. L'info locale de 17h arrive aussi. Bon courage, vous êtes sur Oxygène, la radio de la Seine-et-Marne.
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2: De plus en plus de monde sur les routes d'Île-de-France en ce lundi après-midi avec plus de 185 km de bouchons cumulés actuellement. En Seine-et-Marne, ça coince sur la N104 extérieure de Lézigny vers Ponto-Combo. On nous signale un poids lourd en panne dans le secteur et la voie de droite est fermée. Dans l'autre sens, vous êtes aussi ralenti depuis Logne en direction de Ponto-Combo, mais dans une moindre mesure. Un petit peu de monde également sur la 104 intérieure vers Villeparisis. Dans vos villes, ça se charge doucement mais sûrement dans les centres-villes de Melun et Meaux. Et puis côté transport, pas de difficultés majeures à vous signaler actuellement. Bonne route et bon courage avec Oxygène.

0: Calogero, à l'instant sur Oxygène, voici des offres d'emploi et ensuite vous écouterez Elena, promis.
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2: Le pays de Fontainebleau recherche en ce moment un agent technique pour travailler au stade Pierre de Coubertin. Il faudra assurer l'entretien général des bâtiments, nettoyage, partie extérieure, petits travaux de bricolage. Pour postuler, envoyez CV et lettre de motivation par mail rh@pays-fontainebleau.fr. Dans le Nord Seine-et-Marne, un poste de réceptionniste en hôtellerie est à pourvoir en ce moment.

0: Il s'agit d'un CDI à temps plein qui est ouvert aux débutants. Un anglais correct est attendu. Si vous êtes intéressé, vous pouvez contacter l'hôtel-restaurant 01 64 44 44 80. 01 64 44 44 80.
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1: 17h Oxygène, la radio de la Seine-et-Marne avec Téléphone, avec Maroon 5 et Angèle qui arrive. Pour l'instant, c'est l'info locale, l'info de Florent Barsac. Bonsoir Florent.
2: Bonsoir Christophe, bonsoir à tous. L'actualité locale, les fortes chaleurs sont de retour. La préfecture de Seine-et-Marne alerte sur la hausse des températures attendues cette semaine, avec dès jeudi et tout le week-end des pointes à 35 voire 37 degrés par endroit dans le département. Pas de vigilance jaune pour l'instant de Météo France. Le festival des Deux Rivières a refermé ses portes hier soir. Le succès au rendez-vous de cette 15e édition à la Ferté-sous-Jouarre. Ces festivaliers, à l'issue du concert de Superbus, étaient ravis.
3: C'était incroyable, super ambiance. Ils nous ont fait participer, ça fait 3 ans que je viens, l'année dernière j'étais venu pour Kyo. Pareil, la même ambiance, incroyable.
4: C'était quelque chose de très convivial parce que j'ai un petit garçon de 5 ans et il a pu danser, participer de manière à ce que ce soit sécurisé pour lui. Et j'ai vraiment adoré l'événement.
2: Le festival des Deux Rivières reviendra l'an prochain. En un mot, les maisons France Service de Seine-et-Marne seront fermées mercredi en raison de la journée départementale de ce réseau de lieux d'accueil du public pour les démarches administratives. Elles sont 35 dans le département. Maintenant, c'est le moment de la météo.
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2: Le temps à Melun et dans les environs pour demain mardi, attendez-vous à des nuages en matinée qui petit à petit laisseront la place au soleil l'après-midi. Alors les températures, on ne descendra pas en dessous de 18 degrés cette nuit, par exemple à Fontaine-le-Port et aux Écrennes. Et puis demain dans l'après-midi, il fera encore très chaud avec jusqu'à 30 degrés à Volpénil, 29 à Fleury-en-Bière et 30 à Courpalais demain. Bonne soirée sur Oxygène.
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1: Merci beaucoup Florent et à tout à l'heure avec d'autres infos. Et puis n'oubliez pas, l'info mobilité également pour vous aider à rentrer plus tôt à la maison. Ça se passe dans une vingtaine de minutes. On vous tient au courant de tout ce qui se passe dans les transports et sur les routes seine-et-marnaises. La suite c'est Angèle. Soyez les bienvenus, je m'appelle Christophe. Très heureux de vous retrouver sur Oxygène.

à l'instant sur Oxygène, la radio de la Seine-et-Marne. On laisse finir quand même. Voilà le nouveau Pony Pony on Run. Ils ont créé l'événement il y a quelques années avec un gros tube qui s'appelait Hey You. Ils sont de retour avec Getaway.

Ça, c'est du classique que vous n'entendez que chez nous. Téléphone sur Oxygène. Oxygène, c'est la radio de la Seine-et-Marne. C'est la radio sur laquelle vous entendez des trucs un peu uniques. Et d'ailleurs, quelle autre radio propose à sa co-animatrice du matin de faire son émission en direct de la chambre de son fils? C'est quand même assez incroyable ce qui s'est passé, puisque ce matin, Julie était en direct de la chambre de son fils, son petit de 2 ans et demi, qui a notamment fait le cri du loup, et du coup, vous avez tous embrayé. Vous avez tous fait des vocaux avec des cris de loup de vos enfants. Voilà, bah écoutez, les parents, c'est très bien. Je vois qu'on s'amuse bien. Retour donc de Julie et Aurélien demain matin avec une Julie, encore une fois, en direct de la chambre de son fils. Franchement, c'est collector à écouter demain matin sur Oxygène. On va jouer dans quelques minutes à l'énigme. On écoutera Shakira et c'est la coupe du monde.

0: Allez, ça arrive sur Oxygène, la radio de la Seine-et-Marne.
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1: Et ça se complique un peu plus sur les routes d'Île-de-France avec plus de 220 km de bouchons cumulés actuellement. En Seine-et-Marne, ça coince toujours sur la N104 extérieure de Lézigny vers Pontault-Combo en raison d'un poids lourd en panne dans le secteur. La voie de droite est toujours fermée. Dans l'autre sens, vous êtes ralenti aussi depuis Logne en direction de Pontault-Combo. Un peu de monde également sur la 104 intérieure vers Villeparisis, mais aussi côté extérieur en allant vers la N3. Dans vos villes, c'est compliqué dans le centre de Melun, vous êtes ralenti rue du Général de Gaulle, mais aussi boulevard Gambetta. Et puis du côté des transports en commun, pas de difficultés majeures à vous signaler actuellement. Tout va pour le mieux. Bonne route avec nous.

0: Portugal demain sur Oxygène, la radio de la Seine-et-Marne.
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0: Et avec le retour du beau temps, si vous avez besoin d'un salon de jardin, d'un transat, de quoi aménager vos extérieurs, eh ben rendez-vous dans l'un des magasins à la Foire-Fouille à côté de chez vous, à Varennes-sur-Seine, à Nanteuil-les-Maux, à Chanteloup-en-Brie ou encore à Sens. 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Et là, grâce à eux, on va vous offrir un spa gonflable, 3 à 5 personnes. 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Ouais, c'est compatible. Pour gagner ce spa, il faut trouver l'instrument de musique. C'est notre énigme de ce soir. Un instrument qui sera d'ailleurs à l'honneur au Conservatoire de Coulommiers mercredi là à 19h, avec un grand concert de 7 instruments de musique. Et les grands noms de cet instrument se nomment Ringo Starr, Larry Mullen Jr. ou encore Phil Collins. Les artistes jouaient tous les trois le même instrument, lequel? Eh ben allez, je vous attends maintenant. Allez-y, 07 812 07 812. On écoute Beyoncé sur Oxygène.

0: Charlotte Cardin sur Oxygène, la radio de la Seine-et-Marne. 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On vous souhaite évidemment la bienvenue. Vous avez raté la cash list. 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La suite, dans quelques minutes. Taylor Swift. Bruno Mars également. Le nouveau Indochine à vous faire découvrir. Et puis Kungs. Avec le temps qu'il fait, c'est exactement ce qu'il faut, ça. Don't you know? Ça arrive sur Oxygène, la radio de la Seine-et-Marne.
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1: Et on approche des 300 km de bouchons cumulés ce lundi soir sur les routes d'Île-de-France. En Seine-et-Marne, a noté ces accidents sur la N104 intérieure pour l'Ain au niveau de Ponto-Combault. Une moto est impliquée et sur l'A104 extérieure pour l'autre de Villeparisis vers Mitry-Mory, une voiture est impliquée et ça coince à la jonction avec la N3. Vous êtes toujours ralenti sur la N104 extérieure de Lézigny vers Ponto-Combault. C'est compliqué dans le centre-ville de Melun, rue du Général de Gaulle et boulevard Gambetta. Hameau du Monde sur le Pont Neuf et quai Carnot. Côté transport en commun, pas de difficultés majeures à vous signaler. Bonne route à l'écoute d'Oxygène.

0: Juliette Armanet sur Oxygène, la radio de la Seine-et-Marne. Kungs dans quelques minutes, Bruno Mars également, après des événements en Seine-et-Marne.
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0: on s'intéresse à l'actu locale maintenant. L'actu avec Florent Barsac, bonsoir.
1: Bonsoir Christophe, bonsoir à tous. L'actualité locale, les fortes chaleurs sont de retour. La préfecture de Seine-et-Marne alerte sur la hausse des températures attendues cette semaine, avec dès jeudi et tout le week-end des pointes à 35 voire 37 degrés par endroit dans le département. Pas de vigilance jaune pour l'instant de Météo France. Le festival des Deux Rivières a refermé ses portes hier soir. Le succès au rendez-vous de cette 15e édition à la Ferté-sous-Jouarre. Ces festivaliers, à l'issue du concert de Superbus, étaient ravis.
2: C'était incroyable, super ambiance. Ils nous ont fait participer, ça fait 3 ans que je viens, l'année dernière j'étais venu pour Kyo. Pareil, la même ambiance, incroyable.
3: C'était quelque chose de très convivial parce que j'ai un petit garçon de 5 ans et il a pu danser, participer de manière à ce que ce soit sécurisé pour lui. Donc j'ai vraiment adoré l'événement.
1: Le festival des Deux Rivières reviendra l'an prochain. En un mot, les maisons France Service de Seine-et-Marne seront fermées mercredi en raison de la journée départementale de ce réseau de lieux d'accueil du public pour les démarches administratives. Elles sont 35 dans le département. Maintenant, c'est le moment de la météo.
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1: Le temps à Melun et dans les environs pour demain mardi, attendez-vous à des nuages en matinée qui petit à petit laisseront la place au soleil l'après-midi. Alors les températures, on ne descendra pas en dessous de 18 degrés cette nuit, par exemple à Fontaine-le-Port et aux Écrennes. Et puis demain dans l'après-midi, il fera encore très chaud avec jusqu'à 30 degrés à Volpénil, 29 à Fleury-en-Bière et 30 à Courpalais demain. Bonne soirée sur Oxygène.
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0: Merci beaucoup Florent Barsac, soyez les bienvenus. Moi c'est Christophe et j'ai un beau cadeau pour vous offrir à vous offrir tout à l'heure. Ah oui, aux alentours de 18h30, il y aura l'énigme Oxygène avec à gagner votre spa. 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Donc rendez-vous tout à l'heure, on écoute Ray maintenant.

Merci d'avoir choisi Oxygène, la radio de la Seine-et-Marne. Une bonne guitare comme on l'aime, une voix que vous connaissez, un groupe qui remplit les stades depuis des dizaines d'années, qui traverse les générations. Vous découvrez maintenant le nouveau single d'Indochine, qui s'appelle Les Nouveaux Soleils. Vous me dites ce que vous en pensez sur les réseaux. Faites un message sur le WhatsApp 07 812 07 812. Le nouvel Indochine maintenant est déjà sur Oxygène, la radio qui vous passe le moins de pubs.

0: Panic à deux disco sur Oxygène, la radio de la Seine-et-Marne. Et ce week-end, on sera de nouveau de sortie, comme le week-end dernier. Samedi, on était sur les médiévales de Provins. Vous retrouvez toutes les photos, évidemment, sur les réseaux sociaux d'Oxygène. Et donc, ce week-end, c'est la tradition. Et ouais, ça fait longtemps, hein. Très très longtemps qu'on est partenaire de la foire de Nemours, avec des artisans, avec des dégustations de produits, quoi, avec la grande fête foraine sur le Champ de Mars. C'est la fête à Nemours. À partir de la fin de la semaine, eh bien, on sera en direct vendredi et samedi. Il y a le stand Oxygène. Vous pouvez bien nous retrouver directement sur place avec des goodies à gagner. Et puis avec l'équipe d'Oxygène qui sera là avec vous du côté de Nemours ce week-end. La suite. My Smith. Zao sera là également. Et puis ce classique parmi les classiques. Britney Spears, elle arrive sur Oxygène, la radio de la Seine-et-Marne. Et on rejouera à l'énigme Oxygène dans un instant.
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7: Et on atteint sans doute le pic en cette fin de lundi sur les routes d'Île-de-France avec plus de 370 km de bouchons cumulés. En Seine-et-Marne, les accidents signalés tout à l'heure sont terminés, mais ça reste très chargé sur l'A104 extérieure depuis Lagny-sur-Marne et jusqu'à la N3. Du monde aussi dans l'autre sens depuis Mitry-Mory vers Villeparisis. On a pas mal de monde sur l'A4 depuis Noisy-le-Grand et jusqu'à Ferrières-en-Brie. Plus au sud, ça coince sur la N104 intérieure de Logne jusqu'à Ponto-Combo. Sur la N104 extérieure, vous êtes ralenti de Lézigny vers Ponto-Combo. À Melun, encore des difficultés sur la promenade de Vaux et sur le quai du Maréchal Foch. Et pas de difficultés du côté des transports en commun.

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0: 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À condition, pour gagner ce spa, et ben de résoudre l'énigme Oxygène d'aujourd'hui. On est à la recherche d'un instrument de musique, un instrument qui sera à l'honneur au conservatoire de Coulommiers ce mercredi à 19h. Alors écoutez bien les grands noms de cet instrument. Ringo Starr, les Beatles bien sûr, Larry Mullen Jr., U2 ou encore Phil Collins pour Genesis. Alors d'après vous, ces trois noms là, ces trois artistes, ils jouaient de quel instrument? Je vous attends, 07 812 07 812. Bonne chance pendant My Smith sur Oxygène.

Brandy et Monica sur Oxygène, la radio de la Seine-et-Marne. Alors, le dénouement de notre énigme, vous aviez toute l'émission pour jouer, hein. On est à la recherche d'un instrument de musique. Aujourd'hui, un instrument qui sera à l'honneur au Conservatoire de Coulommiers, mercredi à 19h. Je vous disais que les grands noms de cet instrument, eh ben, c'était notamment Ringo Starr, c'était Larry Mullen Jr. ou encore Phil Collins. Cet instrument, c'était la batterie, bien sûr. Phil Collins, un joueur de batteur absolument incroyable pour le groupe Genesis. La batterie qui sera à l'honneur, donc, mercredi à 19h, avec heure de batterie. C'est en fait des percussionnistes et puis des batteurs également qui vont arriver au Conservatoire.

0: Bébé Rexa sur Oxygène, la radio de la Seine-et-Marne. Katy Perry, juste après, les idées de sortie maintenant.
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2: La ville de La Rochette vous attend pour la fête de la musique ce vendredi soir sous la halle du marché. Ça commence à 19h avec le spectacle de l'accueil de loisirs avec danse et chant. Et puis ensuite, le groupe Equivox Show va vous faire danser sur des titres que vous connaissez. Funk, soul, rock, années 80. Il va y avoir également de quoi manger avec le comité des fêtes et la boulangerie qui se mobilise. Sans oublier les restaurants alentours qui seront ouverts.
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1: La ville de Volpénil organise une grande journée festive samedi. Tout d'abord, la partie estivale dans le parc François Mitterrand. Dès midi, avec des stands, des animations, de la musique, des ateliers et du maquillage. Et le soir, la scène ouverte dès 18h. Le tout gratuitement avec des food trucks installés sur place. C'est donc samedi de midi jusqu'à la tombée de la nuit et ça se passe à Volpénil.
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2: Le cercle d'escrime Cesson vers Saint-Denis ouvre ses portes au public samedi entre 16h et 18h. Ça se passe à la Maison des Sports de vers Saint-Denis. Le but est de faire découvrir et d'essayer l'escrime au plus grand nombre dans une ambiance familiale. Et pourquoi pas d'ailleurs vous décider à vous inscrire aussi pour la saison prochaine. Rendez-vous donc samedi après-midi entre 16h et 18h à la Maison des Sports de vers Saint-Denis.
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1: 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Et puis un DJ set à 23h45. Notez la nouveauté de cette édition avec deux scènes installées sur la place Saint-Jean qui vont accueillir des groupes sélectionnés par la ville de Melun. La fête de la musique, donc, c'est dimanche à Melun.
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1: Vous avez rendez-vous pour une nouvelle session des cafés numériques de l'Abri des Rivières et Châteaux en partenariat avec le café associatif Le Barbeau ce samedi à l'espace culturel de Fontaine-le-Port entre 10h et midi. Le thème, c'est les écrans au sein de la famille. Cet atelier est accessible dès l'âge de 6 ans et vous pouvez vous inscrire auprès du café associatif Le Barbeau à caféasso.flp@gmail.com.
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1: 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Et puis un DJ set à 23h45. Notez la nouveauté de cette édition avec deux scènes installées sur la place Saint-Jean qui vont accueillir des groupes sélectionnés par la ville de Melun. La fête de la musique, donc, c'est dimanche à Melun.
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1: La fête de la musique au Mai-sur-Seine va occuper les soirées de vendredi et samedi dans le parc Fénèze. Groupes locaux, rock, musiques actuelles. Vendredi, début des concerts à 19h, jusqu'au feu d'artifice tiré à 23h. Et puis le samedi, il va y avoir une remise de récompense et puis le concert du conservatoire. Avant les groupes, des food trucks et une buvette seront également installés sur place. La fête de la musique au Mai-sur-Seine, c'est vendredi soir et samedi.
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